Bienvenue à Tony. Mes amis, c'est la fin. On a dépassé le time. On devait bouger, Magucha et moi. On est resté plus longtemps.

Tim Gucci. Allez, on quitte après celui-là. Là, on va t'endormir, Magucha. C'est le moment de faire dodo. Rendez-vous samedi prochain à partir de 21h, les amis.

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0: 5h en temps universel, 7h ici à Paris.
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0: Bonjour à tous, merci d'être avec nous. On va passer les 3 prochaines heures ensemble ce dimanche pour parler de ce qui se passe évidemment sur tous les continents de la planète et ça commence tout de suite avec le journal international. Bonjour Simon Bourtembourg.
2: Bonjour Clotilde, bonjour à toutes et à tous.
0: Et à la une au lendemain des déclarations de Donald Trump sur l'indépendance de Taïwan, parole de Taïwanais dans ce journal.
2: La question de l'île de Taïwan, territoire revendiqué par Pékin plus que jamais au centre des préoccupations chinoises. Le président américain l'a bien compris, il met désormais en garde contre toute déclaration d'indépendance de l'île. On verra ce qu'en pensent les Taïwanais interrogés par notre correspondant dans le pays. Reportage à suivre aussi à New Delhi dans ce journal. Face à la crise qui s'enlise au Moyen-Orient, le gouvernement indien tente d'endiguer la chute historique de la roupie. Augmentation des prix du carburant et de la taxation d'importation de l'or. Nous le verrons, les bijoutiers du pays sont touchés de plein de fouet. L'Afrique, profondément contrastée en cette journée mondiale contre l'homophobie, la transphobie et la biphobie. Alors que certains États comme le Gabon amorce une évolution vers une plus grande reconnaissance des droits des personnes LGBTQIA+, d'autres au contraire comme le Sénégal durcissent leur arsenal législatif. On sera aussi en Espagne dans ce journal où des élections régionales sous forme de test sont attendues aujourd'hui pour Pedro Sanchez. On vote en Andalousie. Pour le Premier ministre, l'enjeu est important après plusieurs revers électoraux et à un an des élections générales. Et puis, on reviendra aussi sur la finale de l'Eurovision hier et la victoire de la Bulgarie, du sport également, avec le retour gagnant de Francis Ngannou en MMA.
0: Les Taïwanais encore sonnés par les propos de Donald Trump, le président américain qui a mis en garde contre toute déclaration d'indépendance de l'île.
2: Oui, Taïwan, territoire revendiqué par Pékin et plus que jamais au centre des préoccupations chinoises. Et ça, Donald Trump l'a, semble-t-il, bien compris sous pression de Xi Jinping, le président chinois. Eh bien, hier, le président américain mettait donc ouvertement en garde contre toute déclaration d'indépendance de l'île. Une prise de position qui intervient après un déplacement en Chine. Alors forcément, à Taïwan, ces déclarations font beaucoup réagir. Reportage de Jules Bois.
3: Qu'importent les déclarations de Trump pour cet habitant de Taipei à la retraite, les États-Unis seraient de toute manière sûrement incapables d'inverser le cours d'un conflit.
4: Les États-Unis ont déjà simulé beaucoup de scénarios militaires. Et s'ils s'impliquaient dans un conflit dans le détroit de Taïwan, ils pourraient ne pas être de taille face à l'armée chinoise. Je ne crois pas qu'ils décideront un jour d'intervenir directement.
3: Pour ce cinquantenaire travaillant dans un cabinet de conseil, seul le dialogue entre Taïwan et la Chine pourrait apaiser les tensions.
5: Discuter avec Xi Jinping est la meilleure solution. Si la paix est le principal objectif, je pense qu'il est bon d'essayer toutes les options. Et celle du dialogue interdétroit est la meilleure.
3: Mais cette étudiante à l'université, elle, ne voit pas les liens faits d'un dialogue avec le régime autoritaire de Pékin.
6: Je pense que ça ne sert à rien puisque les deux positions sont irréconciliables. Xi Jinping veut l'unification, mais nous n'en avons aucune envie.
3: Elle ne pense pas non plus Taïwan démuni.
6: Après tout, nous sommes un pays. Je pense que nous sommes capables de nous défendre. Les Taïwanais ont beau ne pas être très inquiets au quotidien, on ne laisserait pas notre gouvernement baisser les bras.
3: Donald Trump a beau affirmer que la position américaine restait inchangée, la mention de l'île comme un bon atout dans les négociations avec la Chine laisse Taïwan dans l'incertitude sur l'avenir de ses relations avec les États-Unis. Jules Bois, Taipei, RFI.
2: Au Liban, c'est nouvelle frappe malgré la prolongation hier pour un mois et demi de la trêve. L'Agence nationale d'information libanaise annonce qu'une vingtaine de villages du sud du pays ont été touchés hier par des frappes israéliennes. Des frappes qui visaient, selon l'armée israélienne, des infrastructures du Hezbollah. De son côté, le mouvement armé soutenu par l'Iran affirmait hier soir avoir frappé une cible militaire israélienne dans le nord de l'État hébreu. Et puis concernant cette fois la situation sur le front iranien, Téhéran évoque des discussions avec des pays européens qui tentent, selon les dires de l'Iran, eh bien d'obtenir des autorisations de passage pour franchir le détroit d'Ormuz après le passage, justement, cette semaine de quelques navires battant sous pavillon chinois.
0: Le conflit au Moyen-Orient qui frappe de plein fouet l'Inde qui tente de protéger ses réserves de change.
2: Cette semaine, les autorités du pays ont été contraintes d'augmenter les prix du carburant et de doubler la taxe d'importation de l'or. Narendra Modi en personne appelle les Indiens à limiter leurs achats d'or pendant un an. Dans le pays, pourtant, le précieux métal jaune est un pilier du quotidien indispensable pour doter les mariages ou célébrer les grandes fêtes religieuses. Un marché qui est aujourd'hui paralysé au grand dam des bijoutiers de New Delhi. Reportage d'Abdoulaye Rally.
7: Dans le quartier commerçant de South Extension, Deep Kumar est assis sur un banc devant une bijouterie. Il est Moti Pirona, un artisan qui assemble les perles des bijoux en or. Mais aujourd'hui, pas un seul client en vue.
5: Le marché a chuté depuis que le prix de l'or a augmenté il y a un an et demi. Avant, je gagnais 30 à 35 000 roupies par mois. Maintenant, ce n'est même pas 20 000.
7: À quelques mètres de là, Suresh nous accueille, une imposante gourmette en or au poignet.
4: Je suis dans la vente de l'or depuis 30 ans. C'est dans la famille.
7: Le secteur vient d'encaisser un nouveau choc. Narendra Modi a appelé les Indiens à suspendre leurs achats d'or pendant un an. Dans la foulée, les taxes sur l'or ont été doublées.
4: Cette semaine particulièrement, les clients ne viennent pas. Je ne sais pas pourquoi. Est-ce à cause de cet appel du gouvernement? Le marché a chuté.
7: Même constat dans la grande enseigne de luxe voisine. Manjit dit n'avoir jamais vu un ralentissement aussi brusque.
8: Le mois dernier, c'était la ruée. Tout le monde voulait de l'or ou des diamants. Aujourd'hui, regardez, nous avons 4 étages et pas un seul client en boutique.
7: L'Inde est le deuxième pays consommateur d'or au monde, après la Chine. Face à une facture d'importation record, le gouvernement veut stopper la chute de la roupie. Abdullah Erali, New Delhi, RFI.
2: Une urgence de santé internationale. L'OMS relève ce matin son niveau d'alerte alors que la RDC est frappée par une 17e épidémie d'Ebola. La souche Bundibugyo, pour laquelle il n'existe pas de vaccin, a été retrouvée dans plusieurs échantillons analysés par Kinshasa. La nouvelle épidémie touche la province de l'Ituri, au nord-est de la RDC. Plus de 330 cas et 88 décès ont déjà été recensés par l'Africa CDC. Les États-Unis ont d'ailleurs fermé la province congolaise à leurs ressortissants. L'épidémie qui touche aussi l'Ouganda inquiète sur le continent. Une alerte contre le virus a été lancée au Soudan du Sud et au Kenya. Les détails complets dans le journal de 8h, heure de Paris.
0: Le continent africain qui apparaît par ailleurs profondément contrasté en cette journée mondiale contre l'homophobie, la transphobie et la biphobie.
2: Il y a 36 ans, jour pour jour, l'Organisation mondiale de la santé retirait l'homosexualité de sa liste des maladies mentales. Et aujourd'hui, alors que certains États africains comme le Botswana, l'Angola ou le Gabon amorcent une évolution vers une plus grande reconnaissance des droits des personnes LGBTQIA+, et bien d'autres, au contraire, durcissent les lois parmi les plus répressives au monde à l'encontre de l'homosexualité. Claire Bargelès.
9: Au Sénégal, une loi a été promulguée en mars dernier, durcissant les peines pour ce qui est qualifié d'acte contre nature. Les relations entre personnes de même sexe sont désormais passibles, non plus de 1 à 5 ans de prison, mais de 5 à 10 ans, et des arrestations ont déjà eu lieu depuis. Au Ghana, un texte adopté au Parlement, mais pour l'instant jamais promulgué, prévoit de même une politique pénale plus sévère et encourage la délation. Le Burkina ou encore le Mali ont eux aussi durci leur législation. Sur fond de pression religieuse, de discours souverainistes et d'influences extérieures, américaines et russes, il devient de plus en plus difficile pour les associations de défense des droits humains d'opérer et les cas de persécution ou de discrimination se multiplient. Selon l'Observatoire des inégalités, en tout, 31 pays du continent continuent à criminaliser l'homosexualité et la peine de mort est même prévue dans la loi, dans certains cas, en Mauritanie, au Nigeria, dans des zones de la Somalie ou encore en Ouganda, l'un des pays africains les plus répressifs depuis l'adoption d'une nouvelle législation en 2023. Claire Bargelès, Johannesburg, RFI.
2: Une nouvelle étape dans le réchauffement des relations entre Alger et Paris. Gérald Darmanin, ministre français de la Justice, se rendra demain lundi dans la capitale algérienne pour discuter coopération judiciaire. Il doit aussi être question du sort du journaliste Christophe Glaize, incarcéré en Algérie depuis près de 2 ans et condamné à 7 ans de prison. Par ailleurs, le ministre algérien de l'Intérieur, Saïd Saïd, est attendu en France dans les prochains jours. C'est ce qu'annonce son homologue français dans les colonnes de la Tribune du dimanche. Manifestants d'extrême droite et militants pro-palestiniens ont marché hier dans les rues de Londres. Deux rassemblements distincts dans la capitale anglaise, encadrés par un dispositif de police exceptionnel. 4000 agents étaient mobilisés pour éviter les débordements. Que ce soit dans la marche organisée par l'activiste anti-immigration Tommy Robinson ou dans le rassemblement pro-palestinien, aucun incident majeur n'a été signalé. 31 personnes ont toutefois été arrêtées.
0: En Espagne, des élections régionales sous forme de

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2: L'homme est-il enchaîné à son destin? Bonjour à toutes et à tous. Aujourd'hui, on parle philo. Pourquoi ne pas se demander si l'homme est finalement maître de son destin? Alors, pour cela, on va s'appuyer d'un film dont le nom ne vous sera pas inconnu. Il s'agit en effet du film de Steven Spielberg, Minority Report. Alors, pour faire court, en 2054, la société est dotée d'une organisation sophistiquée qui prédit les crimes à venir aux policiers de l'agence pré-crime. Mais un jour, un des agents de la brigade découvre qu'il va commettre un crime prochainement. Il va donc se plonger dans le fonctionnement du système pour comprendre comment cela est censé lui arriver. Mais oui, l'idée que l'on puisse prédire des événements ferait frémir plus d'un philosophe, comme Aristote, qui pense que seule la sphère humaine permet la délibération et le choix. L'homme n'est donc pas soumis à des puissances supérieures à sa propre réflexion. Sans oublier bien sûr la pensée stoïciste, propre aux philosophes stoïciens, qui pense que tout ce qui ne dépend pas de nous ne peut nous atteindre. Seulement, si on reprend Minority Report et notre agent censé commettre un crime, cela ne dépend pas de lui et pourtant cela va impacter toute sa vie. Pour ceux qui ne l'auraient pas vu, je vous laisse regarder le film pour découvrir comment celui-ci traite le sujet. Mais en attendant, Spinoza nous propose une réponse. Pour lui, tout ce qui existe est déterminé à exister et à agir d'une certaine manière selon les lois de la nature. Il précise d'ailleurs dans l'Éthique que les hommes se croient libres parce qu'ils sont conscients de leurs actions, mais ignorants des causes qui les déterminent. Pour Spinoza, la vraie liberté, c'est de comprendre les causes qui nous poussent à agir ainsi. En reprenant le raisonnement de Spinoza, imaginons que par colère, un individu jette une assiette au sol. Au premier abord, cela semble être un acte inutile et insensé, mais cela résulte de plusieurs paramètres, comme une mauvaise journée ou le tempérament de l'individu. Je pense qu'à ce stade, il peut être intéressant d'évoquer l'effervescence de la justice prédictive, aussi appelée legal tech. Elle est faite à partir d'algorithmes permettant de calculer l'issue d'un procès. En France, une simulation est possible avec Case Law Analytics. Elle interroge des bases de données pour anticiper les chances de réussite d'une procédure. Pour certains contentieux, plus de besoin de passer devant un juge. Cependant, cela pose des problèmes, tels que la sécurité des données, mais aussi une uniformisation des peines, car la norme réalise ce qu'elle énonce, ne faisant donc pas appel à l'appréciation du juge pour chaque situation. La solution? Eh bien, réguler et contrôler le pouvoir des algorithmes. De nouveaux défis naissent. Alors, comme l'exprimait Albert Einstein, les machines un jour pourront résoudre tous les problèmes, mais jamais aucune d'entre elles ne pourra en poser un. La technologie a des limites que l'homme n'a pas. C'est pour cette raison qu'il est important de l'encadrer sans la faire valoir par-dessus tout.
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2: Bonjour, Stanislas Vlohorn. Je suis président de La Camargue à l'UNESCO, qui est une association qui porte ce rapport au patrimoine naturel et universel de la Camargue.
3: Alors, ce projet de territoire que vous portez, vous le portez depuis le début de la création de cette association pour l'UNESCO. Comment a-t-il évolué?
2: Ça fait 3 ans. Alors, il a évolué. Ça a commencé par la rencontre des maires sur le territoire, sur ce delta. Donc, pour moi, ça a déjà été une première étape que de rencontrer ce monde politique, qui est un sujet pour ce monde associatif, et quand on s'engage. Et ce projet, c'est vrai qu'il a permis. Ce projet à l'UNESCO, ça s'appelle La Camargue à l'UNESCO. Et ce propos UNESCO, quand même, est important, est intéressant. Il intéresse. Et donc, on a ouvert comme ça les différentes portes des mairies du Delta. Et on est allé à la rencontre de tous ces maires. Donc, ça a commencé comme ça.
3: Et comment l'avez-vous vu depuis la création? Vous êtes impliqué. Voilà. Il a bien avancé depuis.
2: Oui, il a bien avancé parce qu'on a réussi à parcourir justement toutes ces mairies. On a réussi à convaincre une grosse majorité du Gard. On doit le dire. Je voudrais dire que les Gardois sont plutôt sympathiques. et Arles aussi, les Saintes-Maries de la Mer et sont venus avec nous. Mais voilà, faut savoir que ce delta. Il représente plus de 200 000 hectares. Comment le définir? Donc Arles, on va vers Arles maintenant. On va, maintenant qu'on a réussi à relier comme ça tout le Gard, ben, vers Arles pour porter ce projet et pour continuer à convaincre.
3: Ce projet, que va-t-il apporter de plus pour le territoire ou les territoires? Comment vous le voyez?
2: Alors, qu'est-ce que le plus ou le moins? Alors, quand il y a du plus, il y a du moins. Alors, qu'est-ce que ça pourrait apporter de moins aussi? C'est vrai qu'on a toujours peur et le premier, moi le premier, et c'est aussi pour ça que je porte ce projet avec tous les autres membres du bureau que vous avez vu aujourd'hui et du conseil d'administration. Mais le propos, c'est qu'est-ce qu'on dit avec? Donc, le plus, c'est de s'engager pour dire des choses qui nous paraissent faire du sens et qui vont. Dans ces valeurs, quand on lit et quand on regarde, si on se renseigne sur ces valeurs de l'UNESCO, c'est des valeurs universelles, c'est des valeurs humanistes, et c'est des valeurs qui doivent nous permettre de pouvoir parler de notre territoire et de parler de nos nuances identitaires sur ce territoire. Parce que c'est une multitude d'identités, c'est une multitude d'influences, de confluences. Le Delta, c'est un lieu de confluence. Et donc, c'est comment est-ce qu'on arrive à faire communiquer tous ces acteurs du territoire ensemble et de devenir une forme de véhicule médiateur par ce travail qu'on fait. C'est démocratique, donc ça passe par les mairies, les communautés de communes, les départements. Comment est-ce qu'on fait remonter ça au bout d'un moment à Paris? Ce qui est intéressant, c'est que je commence à comprendre la structure, on va dire, politique de la démocratie, parce qu'on se doit finalement dans cet engagement d'aller convaincre les politiques.
3: Oui. Et alors, votre structure associative et le nombre de personnalités qui y sont impliquées vous paraissent solides pour arriver jusqu'à l'UNESCO?
2: Oui, ça me paraît solide, puisque maintenant on a déjà quand même plus de la moitié du territoire. Donc à partir du moment où il y a plus qu'une moitié, c'est une majorité. Donc du coup, on engage le contact aujourd'hui avec Paris, avec le ministère de l'Environnement, pour savoir et comprendre quelles cases il faut remplir et comment est-ce qu'on peut justement continuer à avancer. Donc il y a ce plan de gestion qui arrive, continuer avec les élections qu'il y a eu, il y a des maires qui ont changé, donc continuer ce travail de sensibilisation et à continuer à avancer, à développer ce delta, et donc aujourd'hui c'est vraiment la tangente, c'est d'aller convaincre Arles.
3: Un peu plus au sud.
2: Ouais, voilà.
3: Et quels sont les organismes et les personnes ou personnalités impliquées dans ce projet?
2: Bah, par exemple, on a la Tour du Valat, on a Jean Jalbert qui est un des membres de notre association, mais ce qui est quand même une bonne chose, c'est quand même un crédit scientifique. Là, on a par exemple l'association de chasse dont Stéphane Maïlis nous a parlé tout à l'heure, qui est lui-même saunier au Salin du Midi. Mais voilà, on a par exemple la plus grosse association de chasse de la région avec nous. Ça montre quand même que l'UNESCO peut porter aussi des projets de territoire. On a les riziculteurs. On a Bertrand Mazel qui est président des riziculteurs, qui aujourd'hui est élu à Arles, qui est membre de notre association. Et puis après, il y a un collectif de membres du bureau, mais qui est assez éclectique, parce que vous l'avez vu, Véronique Julien, qui est camarguaise hollandaise, ce qui est plutôt intéressant parce que c'est quand même la Hollande qui n'a pas le choix, doit prendre le rapport et la peur de cette montée des eaux. Ils ont pris une décision de construire par exemple une digue.
3: Une expérience déjà.
2: Et ils ont une sacrée expérience. J'ai l'impression qu'en Camargue, on en parle assez peu. Ça, c'est vraiment un point fort. C'est intéressant d'aller voir ce qu'il y a ailleurs et ce projet à l'UNESCO le permet. Donc, on a aussi des environnementalistes. Moi, je trouvais extrêmement important dans cette association, qu'on puisse représenter aussi bien les acteurs du territoire que les environnementalistes, que les taureaux, que les hommes, que les femmes, que tout cette biodiversité sociale, on va dire, puisse interagir. Mais pour ça, il faut déjà qu'elle soit représentée dans une même association.
3: Oui. Alors, d'après vous, qu'est-ce qui fait que la Camargue mériterait une telle reconnaissance à l'UNESCO ?
2: Elle le mérite parce que il suffit de regarder notre art de vivre. Ce territoire est animé. Il est animé, c'est-à-dire qu'il est animé par des regards, l'animation, elle est dans notre regard, dans nos regards. Et pour continuer à être animé et qu'elle puisse continuer à s'animer, il faut qu'on continue à porter cet art de vivre. Et cet art de vivre se fera sur ce socle naturel. Et ce socle naturel, il faut être présent lorsque l'UNESCO et lorsqu'on va développer ce sorte de plan de gestion qui doit être, comme il a dit Stéphane tout à l'heure, Arnassant, qui doit être contractuel. Et donc c'est vraiment la manière dont on va définir l'entente des propriétaires, des organes publics aussi. Et comment, c'est un peu comme Manon des Sources, non, mais d'une certaine manière, il faut regarder comment a été construite la Camargue. C'est des actes notariés, mais après c'est des roubines et des canaux. Et ces canaux, c'est des droits de servitude. Donc l'eau, lorsqu'on ouvre une martillière, on donne accès à l'eau, une propriété. Et c'est un certain volume d'eau, c'est pendant un certain nombre d'heures. La Camargue a déjà été définie depuis des siècles, ça a commencé depuis les Romains, autour de cet aspect contractuel. C'est juste que nos roubines et nos canaux ont été un peu abandonnés depuis 30-40 ans aujourd'hui. Cette idée que la Camargue aussi est une sorte de jardin et est un patrimoine qui a aussi évolué dans une certaine artificialité, il faut le voir, il faut dire que cette artificialité qui date depuis les Romains, elle est portée par ce patrimoine naturel. Voilà. Notre culture a pu grandir sur cette réflexion qu'on a eue sur la nature. Et c'est notre culture, et c'est notre architecture, c'est notre définition. Donc ça, il faut bien le comprendre. C'est vrai que tout ça paraît peut-être subjectif, mais l'UNESCO, c'est extrêmement puissant en termes d'image. Donc c'est comment est-ce qu'on va porter nos valeurs à travers cette vitrine.
3: Très bien. Un mot pour terminer ?
2: Un mot pour terminer, c'est la Camargue, on fait ça pour la Camargue.
3: Une terre d'enjeux.
2: Et pourquoi on l'aime, cette Camargue ? Je pense que c'est nos rencontres. C'est la rencontre de tous ces hommes, de tous ces passionnés. Et c'est l'amour pour la Camargue. Et voilà, cette association, c'est de porter un projet d'engagement et qui, voilà, surtout porte un peu d'espoir et pour les générations futures.
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Il est 8h. Dans quelques secondes, on décroche sur notre partenaire Radio France Internationale pour 10 minutes d'information.

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0: 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Bonjour Marion Cazanov.
2: Bonjour Clotilde, bonjour à tous.
0: À la une, l'alerte de l'OMS après le retour d'Ebola en RDC.
2: Cette épidémie est désormais une urgence de santé publique de portée internationale, c'est ce qu'a dit il y a quelques heures l'Organisation mondiale de la santé. C'est son deuxième niveau d'alerte le plus élevé. L'Iran affirme discuter avec des pays européens pour leur permettre de traverser le détroit d'Ormuz. Le blocage de ce passage stratégique suscite un choc pétrolier historique. L'Irak est l'un des grands perdants face à cette situation, avec un manque à gagner de 15 milliards de dollars. Au Royaume-Uni, le Premier ministre Keir Starmer voit ses soutiens le lâcher un à un et sa succession au Parti travailliste s'organise, alors que lui-même balaie toute idée de démission. Et puis on sera à Cannes en fin de journal. On parle d'un film qui a ravi la critique hier, Paper Tiger de l'américain James Gray, sur une famille prise en étau par la mafia russe. Lisa Giroldini nous le présente en fin de journal. L'épidémie d'Ebola détectée en RDC mais aussi en Ouganda et au Soudan du Sud est désormais une urgence de santé publique de portée internationale pour l'Organisation mondiale de la santé. Bonjour Céline Pellerin.
3: Bonjour.
2: Céline, à quoi correspond cette mesure annoncée par le patron de l'OMS ?
3: Une urgence de santé publique de portée internationale, Marion, c'est quand il y a un événement extraordinaire qui constitue un risque pour la santé publique dans d'autres États à cause de la propagation internationale de maladies. Typiquement, une résurgence d'une souche d'Ebola mal connue, Bundibugyo, très contagieuse, à proximité d'une grande ville, Bunia, qui compte plus d'un million d'habitants. Un virus qui a déjà fait potentiellement 88 morts en un mois en Ituri, une zone frontalière.
2: Et d'ailleurs, c'est un critère pris en compte par l'OMS. Cette 17e épidémie d'Ebola en RDC touche déjà un autre pays.
3: Oui, l'Ouganda, où un homme est décédé de cette fièvre hémorragique dans un hôpital de Kampala. Le Kenya, le Soudan du Sud sont en alerte et les États-Unis demandent à leurs ressortissants de ne pas se rendre en Ituri.
2: Et le ministre congolais de la Santé, Roger Kamba, l'affirme. Céline, le principal défi, c'est de surveiller tous les cas contacts pour contenir le virus.
3: Et ce, malgré les déplacements des populations, notamment vers les provinces du Nord Kivu, du Haut Ouélé et de la Tchopo, jusqu'à Kinshasa, la capitale. Autre défi de taille, Marion, pour la riposte sanitaire, la situation sécuritaire en Ituri. Des groupes armés y sévissent activement. La milice Codeco, le groupe djihadiste ADF, contre lequel se battent de nombreux soldats congolais, mais également ougandais, au sein de l'opération Chouja.
2: Précision signée Céline Pellerin. Une vaste attaque de drones sur Moscou et sa périphérie cette nuit. La Russie dit avoir abattu plus de 500 drones ukrainiens. Elle fait état de 3 morts. Cette attaque ukrainienne est l'une des plus massives en 4 ans de conflit. Vendredi, le président ukrainien Volodymyr Zelensky avait promis de répondre après des attaques russes meurtrières sur Kiev. Ces attaques on fait 24 morts jeudi.
0: Dans l'actualité également, Marion, malgré l'extension de la trêve pour 45 jours, Israël continue de pilonner le sud du Liban.
2: Au moins 15 morts hier dans ses frappes. L'armée israélienne divisait le Hezbollah. Le mouvement chiite, de son côté, a dit cette nuit avoir frappé un objectif militaire dans le nord d'Israël. Nous serons en direct de Beyrouth pour en parler dans le journal de 9h. L'Iran, de son côté, affirme discuter avec des pays européens pour leur permettre de franchir le détroit d'Ormuz. Le blocage de ce passage stratégique continue de faire grimper les prix de l'énergie. Et cette situation, ce choc pétrolier, Nathanaël Vitran, a fait quelques gagnants et beaucoup de perdants.
4: En avril, Bagdad est parvenu à exporter 10 millions de barils de pétrole, 10 fois moins qu'avant la guerre, souligne le nouveau ministre irakien du pétrole. Il faut dire que, contrairement à ses plus riches voisins du Golfe, l'Irak a peu d'alternatives au transport maritime pour exporter son brut. D'après une compilation du New York Times, sur le plan économique, le pays est le grand perdant de la guerre en Iran. Le manque à gagner représente 15 milliards de dollars. Si tous les pays du Golfe, y compris l'Iran, ont vu leurs exportations diminuer, ceux qui sont malgré tout parvenus à mettre du brut sur les marchés ont pu bénéficier de la forte hausse du prix du baril. Plus 9 milliards de dollars de revenus pour l'Arabie Saoudite, plus 5 milliards pour Oman et même plus 2 milliards et demi pour Téhéran. La Russie profite aussi de la situation et de la levée temporaire des sanctions américaines. Plus 15 milliards de dollars de revenus pour Moscou, malgré une baisse des exportations de 600 000 barils. Mais les grands gagnants, ce sont évidemment les États-Unis, seul pays à avoir pu augmenter ses exportations de pétrole. Les majors américaines Ukraine se sont enrichis de 50 milliards de dollars sur la période.
2: Les États-Unis, dont le porte-avions Gerald Ford, est de retour après une longue mission de 326 jours. Il avait été déployé par le président Donald Trump ces dernières semaines au Moyen-Orient, au début de la guerre, mais avait aussi les mois précédents été envoyé aux Caraïbes pour contribuer aux opérations américaines dans la région, notamment pour l'enlèvement du président vénézuélien Nicolas Maduro en janvier. Il était une figure clé du régime de Nicolas Maduro. Alex Saab a été à nouveau extradé vers les États-Unis par les autorités vénézuéliennes. Alex Saab, de nationalité colombienne et d'origine libanaise, était ministre avant d'être mis à l'écart par la présidente par intérim du Venezuela, Delcy Rodriguez. Il est soupçonné par Washington d'être à la tête d'un réseau de corruption.
0: Une nouvelle étape dans le réchauffement des relations entre l'Algérie et la France.
2: Le ministre de la Justice français Gérald Darmanin se rendra demain à Alger pour discuter de la coopération judiciaire entre les deux pays. Il sera aussi question du sort de Christophe Glaize, journaliste français arrêté en 2024 en Kabylie et incarcéré depuis. Après cette visite de Gérald Darmanin, l'Algérie enverra, elle, son ministre de l'Intérieur, Saïd Saïoud, en France. C'est son homologue français, Laurent Nunez, qui l'a annoncé dans le journal La Tribune dimanche. Il n'a pas précisé de date, mais parle d'une visite dans quelques jours.
0: 7h06 à Londres, au Royaume-Uni. Le Premier ministre est de plus en plus affaibli dans son propre camp.
2: Après des résultats désastreux lors d'élections locales il y a 10 jours, et depuis, Keir Starmer est lâché par de plus en plus de personnalités au sein de son propre parti, le Parti travailliste. Il n'a même pas parlé de démission, mais déjà, sa succession s'organise. Hier, son ex-ministre de la Santé, Wes Streeting, est devenu le premier des concurrents potentiels pour le remplacer à la tête du Labour. Le premier, mais probablement pas le dernier, Sarah Menaille.
5: S'il lorgne aujourd'hui ouvertement la succession du Premier ministre, Streeting n'a pas encore les 81 parrainages de députés nécessaires pour lancer les hostilités. En coulisses, d'autres rivaux s'activent déjà, comme le très populaire maire de Manchester, Andy Burnham, qui pour pouvoir briguer la direction du Parti travailliste doit d'abord obtenir un siège de député en gagnant la législative partielle de sa circonscription du nord-ouest de l'Angleterre, élection dont la date n'a pas encore été fixée. Malgré la rébellion d'une partie de son camp et si près d'un quart des députés de sa majorité réclament aujourd'hui son départ, Keir Starmer répète quant à lui qu'il n'a pas l'intention de démissionner. La crise rappelle inévitablement la trahison politique de Rishi Sunak en 2022, dont la démission avec fracas du gouvernement conservateur avait à l'époque fait chuter Boris Johnson pour propulser Sunak moins de 3 mois plus tard à Downing Street. Sarah Menei, Londres, RFI.
2: Londres, où des dizaines de milliers de sympathisants de l'extrême droite ont participé hier à une marche anti-immigration et anti-islam, marche organisée par l'activiste Tommy Robinson. En parallèle, une autre marche pro-palestinienne et antiraciste avait lieu dans la capitale britannique. Ces événements se sont déroulés sans incident majeur, selon les forces de l'ordre qui ont toutefois arrêté 31 personnes. En Bolivie, au moins 57 personnes ont été arrêtées lors de manifestations dans la capitale, La Paz. Une mobilisation qui a dégénéré en affrontement avec la police. Depuis 2 semaines, le pays est secoué par ce mouvement qui réclame des hausses salariales dans un pays donc traversé par une crise économique. L'inflation atteignait les 14% en avril. Les manifestants qui bloquent les routes empêchent l'acheminement de denrées alimentaires, de médicaments et d'autres marchandises. Résultat, cela fait augmenter les prix sur les marchés de La Paz.
0: Ce dimanche 17 mai, c'est la journée internationale contre l'homophobie, la lesbophobie et la transphobie.
2: Ces discriminations augmentent dans le monde et notamment en France. Les personnes LGBT+ le subissent au travail, dans la rue, dans leur cercle de proches et même chez le médecin. Dans son rapport annuel publié cette semaine, l'association SOS Homophobie dénonce les discours violents auxquels sont parfois exposées ces personnes lorsqu'elles consultent des psychologues ou des psychiatres. Et Rachel Escolano, cela a forcément un impact sur la santé mentale des personnes LGBT+.
6: Lorsqu'on est admis dans un établissement de santé publique, on ne choisit pas son psychiatre ou son psychologue. C'était le cas de Joséphine, étudiante en communication et femme transgenre, qui a subi des discriminations lorsqu'elle a consulté.
7: Un psychiatre qui me genrait et m'appelait par mon dead name. Un dead name, c'est un prénom de naissance. Ça m'a plus fait reculer qu'autre chose. J'ai eu pendant, on va dire, 8-9 mois et avec lui, j'ai pas avancer, mais vraiment, mais pas du tout. Il me comprenait pas. Il y avait un manque de bienveillance, d'empathie, de compréhension.
6: Ce manque de compréhension concerne aussi les personnes gays. Sylvain Toussel, psychologue et membre du réseau Psy-LGBT, constitué de professionnels de la communauté LGBTQIA+, explique cela par un manque de formation, notamment sur les questions liées au coming out.
8: Si vous vous adressez à un psy qui n'est pas lui-même LGBT, vous avez des chances de vous adresser à quelqu'un qui non seulement ne connaît pas les expériences que vous, vous avez vécues, mais qui n'a pas non plus reçu de connaissances théoriques. Quand vous faites une formation de psychologue, vous ne recevez pas de...
9: Retour sur Radio Système, c'était les informations délivrées par notre partenaire Radio France Internationale. En continu.

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3: Bonjour à toutes et à tous. Aujourd'hui, nous allons parler philosophie. Le mot philosophie n'est pas toujours dans le cœur de tous. Pouvant rappeler de mauvais souvenirs du bac, elle est souvent estimée comme peu accessible, sans réel intérêt. Mais pourquoi cela? Historiquement, la philosophie est une discipline que seuls les rares érudits pouvaient exercer de par leur temps libre et leurs connaissances en latin. De plus, il faut le rappeler, l'un des problèmes de la philosophie est de savoir si sa pratique a un sens. Perdue dans les pensées, elle peut être déconnectée du réel. Mais aussi, vous le savez aussi bien que moi, celle-ci suscite une remise en question. Et l'être humain a des difficultés à se détacher de ce qu'il connaît. Cependant, la philosophie reste une discipline fondamentale. Et oui, la philosophie représente l'évolution. Les penseurs ont fait naître les mathématiques et la géométrie. Et oui, Pythagore était aussi un philosophe. Souvenez-vous, à l'époque des Lumières, la philo soulève des idées et questionnements sur un monde en changement. Mais de nos jours, quelle est la place de la philo? Rappelons-le, la philosophie c'est purement des questionnements que l'être humain se pose sur lui et le milieu dans lequel il vit. Jean le Rond d'Alembert racontait « La philosophie, bien loin d'être, comme l'imbécile méchanceté l'en accuse, l'ennemi des rois et des peuples, est au contraire leur sauvegarde la plus assurée, par l'honneur qu'elle inspire pour la tyrannie qui rend les souverains odieux. » Le questionnement n'est-il pas nécessaire pour l'évolution, la concession? C'est une remise en question sous différents angles qui permet, dans de nombreux cas, l'évolution. Réfléchir, remettre en question un fonctionnement pour l'adapter à un monde qui n'est pas statique et ouvrir sa propre conception des événements. Je ne vous apprends rien si je vous dis que la philosophie est donc à la portée de celui ou celle qui souhaite améliorer ou ouvrir sa propre conception des événements. Bien qu'il existe de très nombreux livres sur divers sujets, je vais vous en proposer quelques-uns. Comme Le Banquet de Platon, c'est un livre peu volumineux qui parle de diverses conceptions de l'amour. Un livre qui concerne la vie en général. Je pense qu'il peut être intéressant de nommer Lettre à Lucius de Sénèque, qui évoque sa conception de la sagesse sur divers sujets de la vie quotidienne. Dans les philosophes modernes, on retrouve un philosophe très intéressant du 19e siècle. Il s'agit d'Henri David Thoreau, pacifiste qui manifeste son respect pour l'environnement. Il le manifeste notamment dans son œuvre Walden ou La vie dans les bois. Dans les auteurs actuels, il y en a de très intéressants et de nombreux, évidemment, je ne pourrais pas tous les citer, mais certains sont plus accessibles que d'autres. Dans ce cas, on peut parler de Fabrice Midal ou de Charles Pépin. La philosophie, pour quoi faire? Pour nous faire, disait le journaliste Louis Powell. Alors, peut-être qu'après cela, la philosophie vous semblera moins loin de la réalité. Et voilà, nous arrivons à la fin de notre chronique. On se retrouve donc, je l'espère, dans quelques semaines pour papoter de nouveau.
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2: Donc, bonjour, je m'appelle Monsieur Nègre Daniel. Donc, je suis dans la partie Sévenol du département, c'est-à-dire se situe au-dessus de la Rencom. Et donc, un peu avant ma retraite, je me suis mis un peu à faire des marchés artisanaux. Donc, je suis auto-entrepreneur. Et je fabrique toutes sortes de petits objets, que ce soit pour la décoration, donc du champignon à base de loupe de châtaignier. De la loupe châtaignier, donc c'est une excroissance qui se situe au fond de l'arbre. Et donc il y en a plus ou moins de grosseurs différentes qui me font. Donc je peux construire des champignons de différentes tailles. Entre autres, après je peux faire aussi des planches hachées,
3: des planches pour couper le pain.
2: Il y a un miroir qui est un peu spécial aussi, que dans les Cévennes a très apprécié, c'est le miroir Huguenot. Donc. Un miroir qui sert donc à cacher la Bible pour les protestants, qui à l'époque donc était. À l'époque du roi donc de Louis XIV, les dragons du roi, ils n'aimaient pas trop les protestants. Il fallait qu'ils se reconvertissent dans la religion catholique. Donc, il avait trouvé ce système de cacher la Bible derrière le miroir. Donc, d'apparence, on voit pas qu'il y a une cache, mais bon, ça cachait la Bible pour être plus tranquille donc les dragons du roi qui n'étaient pas des tannes non plus.
3: Ça fait partie des petits secrets Cévenol qu'on a gardé depuis des années maintenant.
2: Exactement, c'est ça, oui. Chez nous, donc, il y a le musée du désert qui se situe à Mialet. C'est un site donc, à visiter aussi, où ça raconte vraiment l'histoire des Camisards, où il y avait donc Calvin, qui était donc un combattant vraiment acharné des troupes du roi. Et d'abord, ils avaient vaincu les troupes du roi sur place. Il y avait des combats très torrides. Hein. Attention, c'était pas tendre. Hein.
3: Et alors, je vois sur votre stand que vous avez des bâtons de randonnée, des cannes pour le papé, comme
2: oui,
3: on dit.
2: Mais
3: quel est ce bâton avec ce bout de bois à l'extrémité, à quoi sert-il?
2: Alors ce morceau de bois que vous parlez là, on appelle ça un bouffadou ou buffadou dans le coin de montagne et autres. Ça sert donc pour activer le feu, pour démarrer un feu à foyer ouvert. Ou alors barbecue maintenant aussi, comme on peut s'en pour ça. Donc c'est un bâton que je fais avec du pain maritime ou pain sylvestre. Donc il fait 96 cm de long. Et donc on ne se penche pas pour souffler directement sur le feu. Avec le bâton, ça propulse l'air beaucoup plus puissant pour démarrer un feu.
3: Voilà. Donc, on souffle à l'intérieur du bâton, voilà, c'est ça?
2: Tout à fait, en bout du bâton, on souffle assez fort et ça active le feu. Donc, ça le fait démarrer ou reprendre, disons, c'est le cas.
3: Voilà.
2: Bah, après, il y a des petites fromagères aussi qui sont aussi.
3: C'est quoi les fromagères, hein?
2: Une fromagère, chez nous on peut mettre le pélardon, chez nous, le fromage de chèvre. Bon, avant tout c'est ça.
3: Oui.
2: Parce qu'un fromage, il est quand même autrement bon si on met dans le fromagère que dans le frigo. Le frigo, ça sèche, ça ne rend pas, une bonne saveur au produit. Quoi. Tandis que là, comme ça, c'est à température, c'est vrai qu'il faut mettre quand même dans une pièce où c'est un peu frais, ou une cave, comme on avait avant, dans des caves voûtées en pierre. Là,
3: voilà.
2: C'était à l'origine, c'était comme ça.
3: Les fromagères que vous vendez, que vous fabriquez, ne sont plus d'actualité. Maintenant, plus personne ne sait à quoi ça sert.
2: Non, mais encore, les gens, c'est quand même le recherche, ça, parce que, d'abord, en esthétique, c'est quand même pas vilain. On peut mettre ça sur un potager, ça ne prend pas trop de place.
3: Oui.
2: Maintenant, après, je peux en faire aussi d'autres plus grandes sur mesure, parce qu'après, je ne fais pas comme ça, parce que pour les écouler, après, c'est pas toujours, il faut les charrier, c'est pas toujours évident, on peut les abîmer et tout.
3: Bien. Ouais. Ce marché artisanal provençal ici à Vauvert, ça vous êtes un petit peu moins chez vous là, c'est pas les Cévennes. Hein. Qu'est-ce que vous en pensez? Ça vous fait plaisir?
2: Moi, ça m'a fait plaisir de venir. Puis vous savez, je n'ai pas d'endroit fixe. Moi, je me déplace un peu dans l'Hérault, la Lozère, l'Ardèche, beaucoup aussi. Moi, je n'ai pas de priori pour un coin. Voilà, ce matin, bon, il est passé dans la municipalité. Cette année, je ne pourrais pas avoir la place. Mais vers le 15, il y a un super marché. Je pense que ça doit être très intéressant, le marché de Vauvert.
4: Voilà.
2: Bah, donc, j'espère pour l'année prochaine, je serai parmi vous. Sur place là, pour vous présenter tous mes produits.
3: Voilà. Très bien, alors on rappelle qui vous êtes et qu'est-ce que vous fabriquez comme produit, c'est-à-dire vous êtes dans les Cévennes, mais vous vous déplacez dans différents lieux.
2: Je suis donc auto-entrepreneur, donc je me peux déplacer de partout. Je fais principalement les foires et marchés artisanaux.
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Retour sur Radio Système, c'était les informations délivrées par notre partenaire Radio France Internationale. On continue nos programmes.

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2: Les forêts cévenoles sont-elles en danger? Les températures ne cessent d'augmenter. On peut s'intéresser alors à l'impact de ces fortes chaleurs sur la nature. Aujourd'hui, notre chronique porte donc sur l'impact des vagues de chaleur sur le parc national des Cévennes. Saviez-vous que le parc national des Cévennes est considéré comme un parc naturel à protéger depuis 1970? Il s'étend sur les départements du Gard, de la Lozère et de l'Ardèche. Il fait partie des 11 parcs nationaux présents en France et il fut créé dans le but de protéger une biodiversité riche. Cette biodiversité est mise en difficulté lorsque les températures augmentent. Mais alors, quels sont les effets directs des grosses chaleurs sur les arbres et végétaux de notre belle région cévenole? En période de forte chaleur, l'eau se fait rare et les conséquences pour les arbres sont directes. Saviez-vous que le manque d'eau entraîne un stress hydrique? Pour faire simple, cela signifie que les ressources en eau sont inférieures à ce qui serait nécessaire pour le développement de l'arbre. Il devient donc plus vulnérable. En effet, les racines puisent l'eau sous terre. Quand l'eau manque, les feuilles tombent. Et cette perte va bloquer le processus de photosynthèse, qui permet à l'arbre de constituer des réserves en captant la lumière du soleil. En manque d'eau, les arbres deviennent alors vulnérables face aux parasites. Dans le parc national des Cévennes, de nombreuses espèces animales et végétales sont affectées, comme l'emblématique châtaignier. La forêt est alors menacée. Les vagues de chaleur ont une influence sur l'évolution du paysage. C'est l'occasion de parler d'une plante qui vit dans le parc des Cévennes. En effet, l'orpin est une plante grasse issue de la famille des crassulacées. Les feuilles de l'orpin sont charnues. Elles absorbent l'eau, ce qui permet à la plante de stocker cette eau en période de sécheresse. L'orpin possède des stomates. Comme toutes les plantes, les stomates sont de petits orifices sur la tige qui assurent la respiration de la plante. Eh bien, en cas de forte chaleur, ces stomates se ferment pour éviter la transpiration de la plante et donc une perte d'eau. Tout aussi impressionnante, on retrouve la joubarbe toile d'araignée, qui pousse à partir de 1500 mètres d'altitude. Elle ressemble à l'orpin, mais possède en plus de longs filaments très fins qui couvrent ses feuilles. Ces filaments lui permettent de capter l'humidité atmosphérique et d'avoir une isolation thermique. Eh bien, les canicules affectent certaines espèces essentielles. Alors, pour mieux comprendre et protéger cette biodiversité fragile, les scientifiques et chercheurs du parc continuent leurs recherches sur les interactions de la forêt avec le sol et l'eau. Et donc, une question se pose, à quoi ressemblera le parc des Cévennes dans une trentaine d'années? Une chose est sûre, l'évolution perdurera malgré les différentes températures et climats. Le philosophe Rudolf Steiner affirmait déjà « Voyez la plante, sa forme exprime les souvenirs vivants de toute évolution. »
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2: Donc, bonjour, je m'appelle Monsieur Nègre Daniel. Donc, je suis dans la partie septentrionale du département, c'est-à-dire se situe au-dessus de la Rencombe. Et donc, un peu avant ma retraite, je me suis mis un peu à faire des marchés artisanaux. Donc, je suis auto-entrepreneur et je fabrique toutes sortes de petits objets, que ce soit pour la décoration, donc du champignon à base de loupe de châtaignier. Dans la loupe châtaignée, donc c'est une excroissance qui peut, ça se situe au fond de l'arbre. Et donc il y en a plus ou moins de grosseurs différentes qui me font. Donc je peux construire des champignons de différentes tailles. Entre autres, après je peux faire aussi des planches hachées,
3: des planches pour couper le pain.
2: Il y a un miroir qui est un peu spécial aussi, que dans les Cévennes on a très apprécié, c'est le miroir Huguenot. Donc. Un miroir qui sert donc à cacher la Bible pour les protestants, qui à l'époque était... À l'époque du roi, donc de Louis XIV, les dragons du roi, il n'y avait pas trop les protestants, il fallait qu'ils se reconvertissent dans la religion catholique. Donc, il avait trouvé ce système de cacher la Bible derrière le miroir. Donc, d'apparence, on ne voit pas qu'il y a une cache, mais bon, ça cachait la Bible pour être plus tranquille des dragons du roi qui n'étaient pas des tannes non plus.
3: Ça fait partie des petits secrets cévenols qu'on a gardé depuis des années maintenant.
2: Exactement, c'est ça, oui. Chez nous, donc, il y a le musée du désert qui se situe à Mialet. C'est un site donc, à visiter aussi, où ça raconte vraiment l'histoire des Camisards, où il y avait donc le Calvin, qui était donc un combattant vraiment acharné des troupes du roi. Et d'abord, ils avaient vaincu les troupes du roi sur place. Il y avait des combats très vraiment, très, très, très, très torrides. Hein. Attention, c'est pas tendre. Hein.
3: Et voilà. Alors, je vois sur votre stand que vous avez des bâtons de randonnée, des cannes pour le papé, comme
2: oui,
3: on dit.
2: Mais
3: quel est ce bâton avec ce bout de bois à l'extrémité, à quoi sert-il?
2: Alors ce morceau de bois que vous me parlez là, on appelle ça un bouffadou ou buffadou dans le coin de montagne ou autre. Ça sert donc pour activer le feu, pour démarrer un feu à foyer ouvert. Ou alors barbecue maintenant aussi qu'on peut s'en servir pour ça. Donc c'est un bâton que je fais avec du pain maritime ou pain sylvestre. Donc il fait 96 cm de long. Et donc on ne se penche pas pour souffler directement sur le feu. Avec le bâton, ça propulse l'air beaucoup plus puissant pour démarrer un feu.
3: Voilà. Donc, on souffle à l'intérieur du bâton, voilà, c'est ça?
2: Tout à fait, en bout du bâton, on souffle assez fort et ça active le feu. Donc, ça le fait démarrer ou reprendre, disons, c'est le cas.
3: Voilà.
2: Bah, après, il y a des petites fromagères aussi qui sont aussi...
3: C'est quoi les fromagères, hein?
2: Une fromagère, chez nous on peut mettre le pélardon, chez nous, le fromage de chèvre. Bon, avant tout c'est ça.
3: Oui.
2: Parce qu'un fromage, il est quand même autrement bon si on le met dans le fromageur que dans le frigo. Le frigo, ça sèche, ça rend pas une bonne saveur au produit. Quoi. Tandis que là, comme ça, à température, c'est vrai qu'il faut mettre quand même une pièce où c'est un peu frais, ou une cave, comme on avait avant, dans des caves voûtées en pierre. Là,
3: voilà.
2: Oui. C'était à l'origine, c'était comme ça.
3: Les fromagères que vous vendez... que vous fabriquez ne sont plus d'actualité maintenant, plus personne ne sait à quoi ça sert
2: Non, mais encore les gens c'est quand même le recherche ça, parce que d'abord en esthétique c'est quand même pas vilain, on peut le mettre ça sur un potager, ça ne prend pas trop de place. Maintenant après je peux en faire aussi d'autres plus grandes sur mesure, parce qu'après je ne fais pas comme ça parce que pour les écouler après c'est pas toujours, il faut les charrier, c'est pas toujours évident, on peut les abîmer et tout.
3: Ouais. Et ce marché artisanal provençal ici à Vauvert, ça vous êtes un petit peu moins chez vous là, c'est pas les Cévennes. Hein. Qu'est-ce que vous en pensez? Ça vous fait plaisir?
2: Moi, ça m'a fait plaisir de venir. Puis vous savez, je n'ai pas d'endroit fixe. Moi, je me déplace un peu dans l'Hérault, la Lozère, l'Ardèche, beaucoup aussi. Moi, je n'ai pas de priori pour un coin. Voilà, ce matin, bon, il est passé dans la municipalité. De cette année, je ne pourrais pas avoir la place. Mais vers le 15, il y a un super marché je pense que ça va être très intéressant, le marché de Vauvert.
4: Voilà.
2: J'espère pour l'année prochaine, je serai parmi vous. Sur place, là, pour vous présenter tous mes produits.
3: Voilà. Très bien. Alors, on rappelle qui vous êtes et qu'est-ce que vous fabriquez comme produit, c'est-à-dire vous êtes dans les Cévennes, mais vous vous déplacez différents lieux.
2: Je suis donc auto-entrepreneur, donc je me peux déplacer de partout. Je fais principalement les foires et marchés artisanaux.
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0: Il est 8h en temps universel, 10h ici à Paris. 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Le journal international avec vous, Marion Cazeneuve.
1: À la une, la réponse des Taïwanais à Donald Trump. Ils réaffirment leur indépendance après une mise en garde du président américain qui était en visite en Chine cette semaine. Israël poursuit ses frappes sur le sud du Liban malgré l'extension de la trêve. Des localités entières ont été réduites en cendres, tout comme une grande partie de Gaza. Gaza où les Palestiniens cherchent malgré tout à faire renaître de l'espoir dans ces cendres avec, on le verra, l'ouverture d'une bibliothèque publique. L'OMS déclenche une urgence de santé internationale après le retour d'Ebola en RDC. L'Organisation mondiale de la santé interpellée ce matin aussi par un groupe d'experts qui lui demande de relever son niveau d'alerte, cette fois concernant les conséquences du réchauffement climatique sur la santé. À Taïwan, les derniers propos de Donald Trump continuent de faire polémique. Après une visite en Chine, le président américain a mis en garde Taïwan contre toute déclaration d'indépendance. La Chine considère que l'île fait partie intégrante de son territoire. Taipei a répondu hier en réaffirmant son indépendance, tout comme ses Taïwanais rencontrés par Jules Bois.
2: Qu'importe les déclarations de Trump pour cet habitant de Taipei à la retraite, les États-Unis seraient de toute manière sûrement incapables d'inverser le cours d'un conflit.
3: Les États-Unis ont déjà simulé beaucoup de scénarios militaires. Et s'ils s'impliquaient dans un conflit dans le détroit de Taïwan, ils pourraient ne pas être de taille face à l'armée chinoise. Je ne crois pas qu'ils décideront un jour d'intervenir directement.
2: Pour ce cinquantenaire travaillant dans un cabinet de conseil, seul le dialogue entre Taïwan et la Chine pourrait apaiser les tensions.
4: Discuter avec Xi Jinping est la meilleure solution. Si la paix est le principal objectif, je pense qu'il est bon d'essayer toutes les options. Et celle du dialogue interdétroit est la meilleure.
2: Mais cette étudiante à l'université, elle, ne voit pas les bienfaits d'un dialogue avec le régime autoritaire de Pékin.
5: Je pense que ça ne sert à rien puisque les deux positions sont irréconciliables. Xi Jinping veut l'unification, mais nous n'en avons aucune envie.
2: Elle ne pense pas non plus Taïwan démuni.
5: Après tout, nous sommes un pays. Je pense que nous sommes capables de nous défendre. Les Taïwanais ont beau ne pas être très inquiets au quotidien, on ne laisserait pas notre gouvernement baisser les bras.
2: Donald Trump a beau affirmer que la position américaine restait inchangée, la mention de l'île comme un bon atout dans les négociations avec la Chine laisse Taïwan dans l'incertitude sur l'avenir de ses relations avec les États-Unis. Jules Bois, Taipei, RFI.
1: Malgré l'extension de la trêve pour 45 jours, Israël continue de pilonner le sud du Liban. Au moins 15 morts hier dans ses frappes, l'armée israélienne divisée le Hezbollah. Le mouvement chiite, de son côté, a dit cette nuit avoir frappé un objectif militaire dans le nord d'Israël. Israël, qui a terminé deuxième du concours de l'Eurovision hier soir derrière la Bulgarie, plusieurs pays avaient boycotté ce concours de chant en raison de la participation d'Israël, dénonçant pour ces pays donc les frappes meurtrières israéliennes à Gaza qui ont fait des dizaines de milliers de morts. Gaza, où une bibliothèque publique a été inaugurée il y a quelques semaines, la bibliothèque Phoenix, tout un symbole dans une enclave en ruine. Reportage de Rami Almeghari avec Frédéric Misselin à Jérusalem.
6: C'est Omar Abdelhakim qui est à l'origine de ce projet. Diplômé en pharmacie, Omar est surtout un passionné de lecture.
7: J'ai été confronté à une scène très cruelle à l'université de Gaza. Une scène vraiment difficile. Les gens récupéraient des livres et les utilisaient comme combustible pour cuisiner. Alors j'ai essayé d'en sauver autant que je le pouvais. Le premier jour, j'en ai pris 400. Le lendemain, je suis revenu, j'en ai sauvé 300. Je les ai mis dans ma tente.
6: 6000 livres récupérés, rangés sur des étagères en bois. Phoenix est devenue la seule bibliothèque publique de l'enclave palestinienne. Des petites tables, des fauteuils en velours gris donnent une impression de sérénité, de confort. Ici, lire est gratuit. En revanche, la bibliothèque propose des services payants comme l'accès à Internet ou à la salle de vidéoconférence. Eba, étudiant, est juste venue consulter les ouvrages.
8: C'est la première fois que je viens à la bibliothèque. Quelle belle bibliothèque! Là, je lis le livre de Radwa Achour sur Tantoura. Je ne sais pas ce qu'il contient, je sais que ça parle de la ville de Tantoura.
6: Un roman historique, puisque Tantoura, village de pêcheurs palestiniens, a été détruit par les soldats israéliens en 1948 et vidé de ses habitants. Rami Almeghari dans la bande de Gaza, Frédéric Misselin, Jérusalem, RFI.
1: Après le retour d'Ebola en RDC, l'OMS déclare aujourd'hui une urgence de santé internationale. C'est son deuxième niveau d'alerte le plus élevé. L'épidémie touche la République démocratique du Congo et l'Ouganda. Les premiers cas ont été recensés dans l'est de la RDC, en Ituri. Mais l'OMS a annoncé un premier cas dans la capitale, Kinshasa. Une nouvelle plainte dans l'affaire du camp militaire français de Bouaké en Côte d'Ivoire. En 2021, la France a condamné un pilote biélorusse et deux copilotes ivoiriens à perpétuité par contumace pour le bombardement de ce camp qui avait fait 10 morts et 38 blessés. Les survivants et les proches des victimes lancent donc une nouvelle procédure avec cette plainte pour entrave à la saisine de la justice et recel de malfaiteurs. L'avocat des plaignants, maître Patrick Ramel, vise en particulier le marchand d'armes Robert Montoya et l'administration française.
9: Le but de cette plainte, c'est de faire la lumière sur les dysfonctionnements qui ont fait que, alors que toutes les autorités françaises au Togo, l'ambassade, l'attaché de sécurité intérieure, l'attaché de défense, la DGSE, tous ces gens ont rendu compte à leur ministère ou à leur autorité en disant « on a ici des pilotes qui sont les auteurs du bombardement ». Et ils ont attendu la réponse, ils ont relancé en disant « on n'a pas de réponse », ils vont remettre en liberté. Et voilà, la réponse n'est jamais venue. Ces gens qui ont pris cette décision de ne rien faire sont des gens qui devront s'en expliquer.
10: Quelles sont les pièces manquantes, selon vous ?
9: Alors, la pièce manquante essentielle, elle s'appelle Robert Montoya, celui qui a fourni les appareils Sukhoi, les roquettes et les pilotes. Ce qu'on peut lui reprocher, c'est alors qu'il était informé que les bombardements avaient tué des militaires français, il ait favorisé la fuite, l'exfiltration de ces personnes.
1: L'avocat Patrick Ramael, propos recueillis par François Mazet. L'OMS doit déclarer le changement climatique urgence de santé publique de portée internationale. C'est ce que réclame ce matin un groupe d'experts de haut niveau qui l'assure, Stéphanie Schuller. La vie de plusieurs millions de personnes en dépend.
11: Une urgence de santé publique de portée internationale est une alerte lancée par l'Organisation mondiale de la santé. Elle est déclenchée quand une maladie ou un autre danger pour la santé risque de se propager dans plusieurs pays et nécessite une réponse coordonnée. Ces conditions sont justement réunies quand il s'agit du changement climatique et de ses effets de plus en plus néfastes sur la santé humaine, estime la Commission paneuropéenne sur le climat et la santé qui a été convoquée par l'OMS. Selon ses membres, les inondations, les sécheresses, les pollutions atmosphériques causées par les feux de forêt, l'insécurité alimentaire et l'augmentation des maladies transmises par les moustiques et d'autres vecteurs mettent des millions de vies en péril. Pour Sandrine Dixon-Desclève, membre de la commission, il n'y a pas de doute.
12: On est dans une urgence de santé publique à cause du changement climatique.
11: Il faut donc agir, sensibiliser les populations, adapter les systèmes de santé, mais aussi arrêter de subventionner les combustibles fossiles, directement responsables de 600 000 décès prématurés par an, rien qu'en Europe.
1: Stéphanie Schuller, le Camerounais Francis Ngannou réussit son retour à la compétition en MMA. Il a mis KO cette nuit, dès le premier round, le Brésilien Philippe Lins à Los Angeles. Francis Ngannou n'avait plus combattu depuis octobre 2024. Et puis on termine ce journal en Corée du Sud, dont la nuit a été illuminée de milliers de lanternes et de guirlandes colorées. C'est une tradition tous les ans à l'approche de l'anniversaire de Bouddha. Un moment festif que nous raconte Camille Ruiz, notre correspondante à Séoul.
13: Dans la nuit tiède, une légère odeur d'encens. Et sur ce morceau de route de la capitale, plus de voitures, mais un défilé d'enfants, d'étudiants, de moines aux crânes rasés, drapés d'une tunique orange et en chaussettes, de danseurs en tenue traditionnelle, rouge, bleu et jaune. Tous tiennent des lanternes de papier fait main. Sur le bas-côté, deux Français de passage à Séoul applaudissent et font des signes aux porteurs de lumière.
14: C'est magnifique, il y a vraiment un échange aussi entre les personnes qui regardent et les personnes qui défilent. Moi, ça me met en joie, en plus j'adore les lumières. Moi, dès qu'il y a de la paillette ou que ça brille, moi je suis à fond dessus.
15: Mais non.
14: Waouh ! Bah, il y a une lanterne en papier d'un dragon qui vient de cracher du feu en même temps qu'il bouge la tête, c'est juste fou.
13: Yoon Sun-hoon, 42 ans, est bouddhiste pratiquant. Entre ses mains, deux lanternes de papier scintillent.
3: La Corée est un pays qui accorde une grande importance à la tradition. Et le bouddhisme est si profondément ancré dans ces traditions que les deux semblent indissociables. C'est pour ça que je pense que cette parade a été classée au patrimoine culturel de l'UNESCO.
13: Tortues, carpes, éléphants, paons multicolores qui agitent leurs ailes, les 100 000 lanternes rivalisent de réalisme. Le festival durera tout le week-end. Camille Ruiz, Séoul, RFI.
1: RFI, il est bientôt 10h10 à Paris, 8h10 en temps universel. À suivre, Mémoire d'un continent avec Elgas.
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16: 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On continue nos programmes.

0: Allez, salut à toutes et à tous. Vous avez reconnu le générique de Coucou l'Europe. Coucou l'Europe, c'est l'émission qui est produite et co-organisée entre la Maison de l'Europe de Nîmes, et oui, et puis, bien sûr, Radio Système. Le principe, c'est d'inviter des jeunes qui font leur service européen, comme on dit. On va mieux l'expliquer tout à l'heure avec Maria, qui est notre invitée et qui nous vient tout droit de Castilla. Bonjour Maria.
1: Bonjour.
0: Bonjour, tu vas nous expliquer un peu la Castille Iléon. Enfin, il y a deux Castilles, hein, puisque l'importance aussi des régions en Espagne, on en parle tout à l'heure. Donc, si vous découvrez cette émission, tout simplement, on va discuter avec Maria qui fait son service européen. Alors, ça s'appelle pas service européen, ça s'appelle
1: Volontariat européen.
0: Voilà, ouais. Un volontariat européen. Tu vas nous l'expliquer tout à l'heure pour savoir, voilà, pour informer les auditeurs. Et qu'est-ce que tu fais concrètement ici depuis que tu es ici à Nîmes, puisque c'est Nîmes qui vous rassemble. Vous êtes à peu près une quinzaine, me semble-t-il. Et donc, vous avez décidé de passer 8 mois ou parfois 1 an ou parfois plus à l'étranger. Et tu vas nous l'expliquer. Ensuite, on évoquera, justement, tu as préparé cette émission et tu as décidé de parler de l'agriculture en Castille, qui va pas très bien non plus. On évoquera également le tourisme, bien sûr, la petite recette du jour que tu nous conseilles, le tourisme dans ta région natale. Tu es né en Castille, je suppose ?
1: Oui.
0: Voilà, dans ta région natale. Et puis ce sera, bien sûr, la fin de l'émission et on en connaîtra un peu plus avec toi. Alors, Maria, est-ce que tu peux te présenter et qu'est-ce que tu fais ici, en France, dans le cadre donc de cet échange européen ? D'abord, explique-nous un peu, oui, justement, ces échanges européens, quels sont les objectifs ?
1: Oui, tout à fait. Je m'appelle Maria, j'ai 23 ans et je viens de Castilla-La Mancha, d'un petit village de 3000 habitants. Mais la ville plus grande près de chez moi, c'est Albacete.
0: Ah oui, Albacete. Oui. C'est plus connu.
1: Donc, je viens de la terre de Don Quichotte.
0: Oui.
1: Oui, Castilla-La Mancha, c'est au milieu de Madrid et Valencia. Et moi, je suis venue à Nîmes depuis septembre. Et voilà, j'ai fait mon volontariat à la Maison de l'Europe de Nîmes. Donc, ma mission, c'est travailler avec des jeunes français qui vont partir à l'étranger pour faire leur stage Erasmus. Donc, avant qu'ils partent, on fait des ateliers de conversation en espagnol ou en anglais pour les préparer. Et aussi des ateliers sur la citoyenneté européenne et l'écologie et tout ça.
0: Voilà. Donc, le volontariat européen peut durer combien de temps ?
1: Et ça dépend parce qu'il y a des types de programmes. Ça peut être un volontariat de courte durée. Donc, ce sont des semaines jusqu'à 2 mois. Ou volontariat de longue durée. Ça peut être des mois jusqu'à 12 mois.

0: D'accord.
1: Et moi, avant de venir ici en France, l'été dernier, j'avais déjà fait un volontariat en Italie
0: D'accord.
1: pendant un mois.
0: Alors pourquoi tu veux faire des volontariats? Tu as envie de découvrir l'Europe, les
1: Oui.
0: jeunes Européens? Tu es curieuse?
1: Oui, j'étais très curieuse parce que l'été dernier, j'avais envie de voyager un peu. Et ce volontariat, ça me permet de découvrir l'Italie. Et maintenant, dans ce cas, c'est plutôt pour améliorer
0: La langue.
1: la langue, mon français et aussi pour mon CV. Parce que je viens de finir mes études et avant de m'incorporer à aller
0: Dans la vie.
1: marcher de travail. Et j'aimerais aussi avant faire un volontariat qui est lié dans mon domaine d'études.
0: Alors, c'est lequel c'était?
1: Moi, j'étudie relations internationales.
0: Relation.
1: Donc maintenant, je travaille avec des projets européens. Donc c'est une bonne opportunité, je trouve.
0: Voilà, donc tu parfais ta langue, tu fais des rencontres, et c'est bien ça, Erasmus.
1: Oui.
0: Alors, c'est pas Erasmus, mais c'est un peu la même idée, hein. L'idée que c'est que l'Europe a envie de voir ces jeunes européens. C'est ça qu'on bâtit une nation, un peu comme ça, finalement,
1: Oui, tout à
0: a envie
1: fait.
0: de voir les jeunes européens se rencontrer.
1: Tout à fait,
0: Ouais,
1: oui.
0: plus vous vous rencontrez, plus, ben justement, on est contre les stéréotypes. On déconstruit les stéréotypes d'un pays ou autre. On va en parler du stéréotype, justement, qui finalement amène à la discrimination, amène à ce que les citoyens d'un pays peuvent haïr un autre parce qu'on pense qu'ils sont comme ça. Tiens, d'ailleurs, le stéréotype d'un Espagnol. Tu es allé faire une petite. En France, le stéréotype d'un Espagnol vu par les Français. Hein. Alors, que pensent les
1: C'est ça.
0: Français de l'Espagne? Tu es allé à Nîmes
1: Oui.
0: et tu as fait
1: Oui,
0: des,
1: des
0: voilà,
1: questions sur
0: des petites questions.
1: l'espagnol.
0: On écoute ton stéréotype et puis on en parle juste après.
2: Alors, dans le sud de la France, l'Espagne, je pense tout de suite aux vacances en été.
1: Et quels sont les stéréotypes les plus courants sur les Espagnols, selon vous?
2: On dit souvent qu'ils parlent fort, qu'ils sont très joyeux, qu'ils font beaucoup la fiesta. Et on pense tout de suite aussi au flamenco et à toutes les sévillanes. Et à la paella.
1: Et vous avez une image plutôt positive ou négative des Espagnols?
2: Alors moi j'ai une image plutôt positive des Espagnols parce que ça ramène la gaieté du sud et j'aime bien ça.
1: On vous dit espagnol, à quoi pensez-vous en premier?
3: Franchement, je pense direct au soleil, à la fête, au football, à la paella aussi. Et il y a ce côté très chaleureux, je pense, qu'on associe souvent aux Espagnols. Les Espagnols, on dit souvent qu'ils sont très festifs, qu'ils parlent fort, qu'ils vivent tard le soir, qu'ils mangent que des tapas et qu'ils font la sieste surtout, mais aussi qu'ils sont très passionnés par le foot et la famille, je pense, ouais.
1: Et vous avez une image plutôt positive ou négative des Espagnols?
3: Bah, plutôt positive, honnêtement. J'ai l'impression que ce sont des gens ouverts, sociables, qui savent profiter de la vie à fond. Et bon, après, comme tous les stéréotypes, ça dépend évidemment bah, de chaque personne. Mais moi, je pense que ouais, elle est plutôt
4: Non, mais je
3: positive.
4: pense que les Français aiment les Espagnols, oui. C'est le pays des vacances, c'est un beau pays, mais je pense qu'on ne connaît pas suffisamment l'Espagne en dehors du Sud et de Madrid.
0: Alors, est-ce que les Espagnols sont des fêtards, tous des fêtards? Est-ce que tu connais des Espagnols qui ne sont pas des fêtards, qui font la fête?
1: Oui, évidemment, ça
0: Voilà.
1: dépend de chaque personne. On peut
0: Voilà.
1: dire qu'en général, on aime faire la fête, mais on ne fait pas toujours, tous les temps, la fête.
0: Il y en a qui la font pas.
1: Oui,
0: Non,
1: il y a des gens qui la font,
0: mais
1: pas du tout.
0: on est bien ça, hein, dans le stéréotype, c'est une
1: Oui.
0: croyance, hein, qui est simplifiée, que l'on attribue à un groupe de personnes. Hein, une nationalité, ça peut être un genre, ça peut être un âge, mais là, en l'occurrence, c'est sur les Espagnols, ils font la fête, hein, ils font la sieste, je ne sais plus ce qui a été dit, mais en tout cas, ils sont joyeux, hein. Ce sont des stéréotypes qui sont en général positifs, hein, ce qui n'a pas toujours été le cas des Espagnols, je te le disais, en France, hein, juste quand les Espagnols sont arrivés après Franco, quand Franco a pris le pouvoir, les républicains sont arrivés en masse. En
1: Oui.
0: France, pas très loin d'ici, il y avait des camps, hein, j'allais dire, de concentration. C'était des camps, hein, Rivesaltes, etc., où les gens étaient parqués là-dedans, les Espagnols. Et je te garantis que, ils n'avaient pas bonne presse. Hein, quand les Espagnols arrivaient, les gens étaient racistes aussi envers les Espagnols, tu vois. Donc, tous les Espagnols étaient à ce moment-là méchants, vilains. Et grâce à la construction européenne, finalement, ça a permis aussi de mieux connaître les Espagnols. Vous venez aussi, des Français vont en Espagne, des Italiens, même l'Europe du Nord descend. Vous rencontrez et ça permet de battre en brèche, si je puis dire, ces stéréotypes. Hein, car le stéréotype, voilà. Alors, je me suis posé la question, pourquoi le cerveau humain a des stéréotypes ? On fait les stéréotypes en règle générale, c'est que on a tendance, c'est la psychologie sociale qu'on appelle, on a tendance, notre cerveau, à simplifier le monde. Oui. Hein, pour aller plus vite, on simplifie. Ah ouais, toi tu es espagnol, donc tu aimes la
1: classifier des personnes
0: exactement,
1: différentes.
0: Pour les mettre dans des catégories. Hein, ça, c'est très humain. Hein, et on est influencé, bien sûr, par l'éducation, les médias, l'entourage, qui contribuent à ce raccourci. Hein, mental sur des personnes. Alors quand c'est positif, c'est pas très gênant de dire que vous faites la fête. Mais souvent, parfois, les stéréotypes sont négatifs. Et c'est là que ça devient dangereux. Le stéréotype, en fait, déforme la réalité. Il amène aux préjugés, donc préjugés souvent négatifs. Il alimente la discrimination. Les préjugés peuvent influencer les actes, l'exclusion, l'injustice. Et puis il enferme les personnes. Les gens se sentent obligés de correspondre aux clichés qu'on leur a donnés. Mmh. Donc voilà, toi, imagine, tu arrives à Nîmes et tu ne fais pas la fête. Mais tu n'es pas une vraie Espagnole, toi. Tu n'es pas une vraie Espagnole. Hein, c'est un peu ça l'idée.
1: Quelle honte.
0: Voilà, donc il faut tout le temps. Alors les Français, bien sûr, sont râleurs. Les Espagnols sont fêtards. Les Suédois sont froids. Les Grecs sont détendus avec le travail, tranquilles. Ils ne sont pas. Voilà. Et certains sont positifs, mais restent quand même des simplifications. Donc voilà, comment lutter, tiens, au fait. Comment on peut lutter contre les stéréotypes ?
1: Donc, je pense qu'il faut être ouvert.
0: Exactement.
1: Ouvert.
0: Connaître les autres.
1: Exactement. Et avant d'avoir une image préconçue d'eux, il faut connaître la personne parce que chaque personne, c'est différent. Et aussi, les stéréotypes qui nous ont dit des Espagnols sont positifs. Mais par exemple, la siesta... Oui, c'est vrai que moi, par exemple, j'aime faire la siesta, mais je travaille, je ne peux pas faire la siesta, donc ce n'est pas une chose qu'on fait toujours, parce que ce n'est pas possible, parce qu'on travaille.
0: Oui, non, mais même, après, peu importe, mais l'idée, c'est en tout cas pour lutter contre les stéréotypes, je crois qu'il faut, comme tu l'as dit, il faut rencontrer les gens, aller comme tu fais toi. Italie, qui est en France, qu'il faut aller rencontrer les autres. Et je trouve que les échanges européens sont très, très bien pour ça. C'est-à-dire, on casse les... je pensais que les Français étaient râleurs. Finalement, ils ne sont pas aussi râleurs que ça, hein, les Français. Il faut se déplacer. Il faut donc tout le temps se poser la question. Mais on dit ça de ce groupe, parce que ça peut être des groupes de personnes, hein. Ça peut être tous les noirs, tous les homosexuels, tous les LGBT, etc. sont comme ça, non, pas tous. Donc il faut toujours se poser la question, est-ce que c'est vraiment vrai pour tout le monde? Voilà un peu, c'était mon petit ma petite phrase de conclusion sur les stéréotypes. C'est pratique, mais c'est souvent trompeur. Mettez-vous bien ça dans la tête, et c'est la raison pour laquelle, pour mieux vivre ensemble, et notamment en Europe, il faut se rencontrer, il faut continuer les échanges. Et je sais que l'Europe donne beaucoup d'argent, y compris les collégiens. Maintenant, peuvent faire des Erasmus. À une époque, c'était juste réservé aux étudiants. Donc les Erasmus, ça permet de se rencontrer et de casser les préjugés. Et finalement, pour arriver à quoi ? À la paix. Pour éviter qu'on se fasse la guerre. Mais c'est un peu ça l'idée, quand même. Voilà, on finit, on commence... Notre première pause musicale. Et qu'est-ce que tu as choisi comme pause musicale?
1: Moi, j'ai choisi Stand By. C'est une chanson du groupe Extremoduro.
0: D'Extremadura.
1: Extremoduro. Et j'ai choisi cette chanson parce que mes parents, ils aiment beaucoup le rock espagnol.
0: Ah,
1: donc j'ai grandi avec cette groupe.
0: Et ça te rappelle des souvenirs.
1: Oui, donc j'aimerais dédiquer cette chanson à mes parents.
0: À ton papa et à ta maman.
1: Oui,
0: oh, je sais pas, ils doivent écouter Radio Système régulièrement. Ils doivent écouter Radio Système Radio. Voilà, alors la maman et le papa de Maria, qui est notre invitée dans le cadre donc, de Coucou l'Europe, qui
1: et
0: vient
1: aussi,
0: de... On fait un gros bisou.
1: J'aimerais ajouter que le chanteur de cette groupe, Robert, il est décédé cette année.
0: Ah, d'accord. Donc
1: c'est
0: un hommage.
1: De hommage, exactement. Parce qu'il est une figure essentielle du groupe de rock espagnol. Donc c'est pour ça.
0: Allez, on se l'écoute ?
1: Oui.
0: C'est parti pour Stand By, première pause musicale choisie par Maria, qui est volontaire européen à la Maison de l'Europe de Nîmes.

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1: Oh oui, vous avez deviné, c'est une Espagnole qui est avec nous, elle s'appelle Maria. Elle vient de Nîmes d'abord, et puis elle est en transit européen.
2: Volontariat européen,
1: j'arrive pas à me le mettre dans la tête. Donc elle est en volontariat européen à Nîmes, et elle passe... Combien il te reste encore de temps, Maria?
2: 10 scouts.
1: Voilà. Ah ouais, oui. c'est sur la
2: de
1: fin.
2: Vous.
1: Sur
2: de
1: la
2: vous.
1: Fin de ton volontariat. Tu fais quoi à Nîmes exactement?
2: Et moi, j'ai fait le volontariat à Maison de l'Europe.
1: Maison de l'Europe, carrément.
2: Oui.
1: Ouais, tu t'occupes.
2: Et parce qu'il y a des autres volontaires qui, la Maison de l'Europe, c'est leur organisation d'accueil, mais qui travaillent dans d'autres établissements à Nîmes. Mais moi, j'ai travaillé à la Maison de l'Europe. Donc, je travaille avec des jeunes français qui sont... Et inscrit à une mission locale dans tous les cas.
1: Mmh.
2: Et qui vont partir à l'étranger pour faire les stages Erasmus. Donc, je travaille avec mes collègues pour les aider à trouver des stages à l'étranger. Et aussi, on fait des ateliers avant qu'ils partent.
1: Voilà, alors si vous écoutez cette émission, si vous êtes jeune ou moins jeune, et si vous avez quelqu'un qui a envie de partir, on peut partir à partir de 16
2: oui.
1: ans.
2: Et pour ces projets, stage Erasmus, on travaille avec la mission locale, donc il faut être inscrit à France Travail et dans cette
1: voilà,
2: mission
1: là, c'est
2: locale.
1: Déjà, voilà.
2: Donc, ce sont
1: 16,
2: des
1: 25.
2: Jeunes de 18 ans jusqu'à 25. Et maintenant, on a fini la sélection des nouveaux participants. Mais dans les mois de septembre, on va...
1: On va faire une session.
2: Ouais.
1: Voilà, on va refaire une session au mois de septembre, tu ne seras plus là.
2: Oui, dommage. Mais...
1: en tout cas, ce qu'il faut retenir, c'est que ceux qui souhaitent partir à l'étranger, dans le cadre européen, il faut savoir que ce n'est pas très compliqué... Surtout qu'on a une maison de l'Europe sur Nîmes qui fait toutes les démarches. Il ne faut pas croire que vous arrivez en Europe comme ça, on vous lâche dans la nature. Hein. Non,
2: oui.
1: Hein, ce sont des programmes avec des associations qui vous accueillent, hein, qui sont là pour vous placer. Vous n'allez pas chercher un logement. Hein. Comment t'y es logé, toi c'est la maison de l'Europe,
2: oui,
1: qu'il y a des maisons, enfin des appartements dans Nîmes, et vous êtes logé dans des appartements hein, qui sont donc payés par l'Europe, pour que vous, ou en tout cas vous payez une partie, hein, mais qui permettent donc de vous accueillir dans de très bonnes conditions. Donc on ne vous lâche pas comme ça en Europe, ne vous inquiétez pas. Et la maison de l'Europe de Nîmes, grâce à des jeunes comme vous, vous accueille et vous informe si vous souhaitez partir à l'étranger. Et je crois que partir comme ça forge l'esprit, ça forge la jeunesse, ça évite les stéréotypes, ça ouvre vraiment l'esprit. Et je suppose, toi, que tu conseilles, bien évidemment.
2: Oui, tout à fait.
1: Le voyage.
2: Tout à fait. Mmh. Avant de venir ici, j'avais aussi fait un Erasmus dans le cadre de mes études à l'université. Et je suis venue aussi en France, à Amiens. À l'Enor.
1: Ah oui, là, c'est pas pareil.
2: Oui, c'est pas pareil. Ici, la météo, c'est mieux ici qu'à Amiens. Oui.
1: Très bien. Voilà, en tout cas, tu étais dans cette dynamique, toi, de voyager pour mieux connaître l'autre et s'enrichir.
2: Oui.
1: Tout de suite, le prochain sujet, c'est l'actualité. Qu'est-ce que... Tu as choisi comme, puisque c'est un peu l'idée, on a donné des thématiques chaque fois que vous venez ici à l'antenne. Toi, tu as voulu parler de plus ou moins de l'agriculture?
2: Oui, plus ou moins.
1: Dans ton pays, hein, puisqu'il y a deux Castilles, c'est quand même très rapidement.
2: Oui.
1: Toi, tu es de la Castilla.
2: La Mancha.
1: La Mancha.
2: Il y a une autre Castilla, qui c'est Castilla y León. Mais moi, je viens de Castilla-La Mancha, qui c'est en région... qui vivent de l'agriculture, parce que c'est un llanure, donc ça permet de l'agriculture, mm-hmm. on dira. Et mes parents, ils sont agriculteurs. Et maintenant, à Castilla-La Mancha, il y a une surproduction de vin.
1: De vin.
2: Oui, exactement. Donc, il y a des problèmes, parce qu'on produit plus qu'on...
1: Qu'on vend.
2: Oui.
1: Donc voilà, les prix sont très bas.
2: Pour les viticulteurs, cette situation est critique parce que les prix du raisin est souvent trop bas pour couvrir les coûts de la production. Et par exemple, dans une autre part de l'Espagne, comme Galicia, les prix des raisins, c'est 2 euros le kilo, tandis qu'à Castilla-La Mancha, d'où je viens, c'est 20 cents. Donc ça, c'est rien.
1: Voilà, donc ça, c'était, tu voulais soulever, est-ce que tu as d'autres arguments? Parce que moi, j'ai quelques éléments à donner sur l'Espagne et l'agriculture. On voit que on appelle ça le potager de l'Europe, hein, quand même, l'Espagne. C'est le potager de l'Europe.
2: Oui,
1: mais avant de venir, tu as peut-être autre chose à rajouter par rapport à cette crise viticole.
2: Oui, on peut ajouter que pour faire face à cette crise, et plusieurs mesures ont été mises en place. Et on peut citer que on a décidé, au lieu de faire du vin, de faire des jus de raisin.
1: Du jus de raisin.
2: Oui, et aussi avec les aides publiques européennes. Et aussi, certaines coopératives essaient aussi de produire des vins de meilleure qualité afin d'augmenter leur valeur. Mais aussi, le gouvernement de Castilla-La Mancha donne une subvention pour arranger les raisins. Oui. Voilà. Afin d'éviter la surproduction.
1: Cette crise de surproduction. Alors quand même, c'est l'important, c'est de on parlait un peu des provinces.
2: Hein, oui.
1: Toutes les provinces sont importantes. Elles sont autonomes. Il y a plus d'autonomie qu'en France.
2: Oui, c'est pas pareil. Parce qu'en Espagne, les communautés autonomes et ont beaucoup de pouvoir de décision et ils ont des compétences comme la santé,
1: l'éducation
2: aussi. Dans chaque région, l'éducation c'est différent. Et par exemple, avant d'aller à l'université, tous les étudiants on doit passer un examen. Mais cet examen c'est différent dans chaque région.
1: Ah oui.
2: Donc, des étudiants de quelques régions se plaignent parce qu'ils disent que les amants dans une région, c'est plus facile que dans une autre.
1: C'est laquelle la région la plus éduquée? Il y a bien des classements qui sont faits.
2: Je ne sais pas.
1: Madrid.
2: Honnêtement.
1: Madrid, c'est quelle région?
2: Madrid, c'est la communauté de Madrid.
1: Oui, c'est carrément une communauté entière. Bon, mais il y a des classements qui se font bien, non, quand même. Il doit bien y avoir des classements de régions.
2: Oui, mais je crois que les gens disent que le plus facile, c'est à Andalousie. Mais je ne sais pas.
1: Ça génère de toute façon, et c'est la crainte de la France, ça. C'est les inégalités.
2: Oui.
1: Il y a des inégalités entre les régions. D'autres régions, certaines régions sont plus riches que d'autres. Et c'est pour ça que l'autonomie chez nous, elle existe, mais il y a eu des compétences entre les départements, les régions. Mais on a du mal à faire des régions vraiment autonomes, comme vous les avez, vous, en Espagne, parce qu'il y a toujours cette crainte de dire qu'il y a des départements qui sont plus riches que d'autres. Donc si on habite tel département, on est... t'es défavorisé par rapport à un autre qui est beaucoup plus riche, etc. Et ça, c'est un peu la crainte en France de l'autonomie, de donner plus d'autonomie, finalement. Quelle est ta réflexion là-dessus?
2: Je pense qu'en Espagne, c'est différent parce que chaque région a sa propre identité.
1: Oui.
2: Donc, par exemple, aussi, c'est normal que les communautés autonomes qui ont sa propre langue, comme Galicia, País Basque, Catalunya, Comunidad Valenciana, qui ont besoin de, dans les programmes de l'éducation, étudier sa propre langue, parce que je pense que ça enrichit les pays. aussi par rapport les examens que j'ai parlé pour aller à l'université, l'examen.
1: Ah, l'examen, l'examen.
2: C'est normal que ce soit différent parce que chaque communauté autonome a des différents critères d'évaluation. Donc, on ne peut pas faire les D'accord. mêmes examens si on n'a pas eu les mêmes horaires de voilà. tout. Donc, c'est normal. D'accord.
1: Très bien. Donc, ça, c'était pour expliquer un peu hein, les provinces. Tu veux oui. rajouter autre chose ?
2: Aussi, on peut parler des impôts. Des impôts.
1: Et oui, chaque Parce province a ses impôts.
2: Oui, il y a des impôts qui sont... Pareil pour toute l'Espagne, comme les impôts qu'on donne à l'État quand on travaille ou quand on achète quelque chose, les impôts de consommation. Mais il y a des autres impôts, comme les impôts de succession, c'est-à-dire quand ton père ou quelqu'un proche de toi décède, et leur argent ou leur patrimoine, ça c'est pour la région. Donc, il y a des régions comme Comunidad Valenciana où sont plus hautes qu'à Madrid, par exemple.
1: Et oui, voilà. Donc ça, c'est bien une spécificité hein, de l'Espagne avec ses autonomies et forcément, ces provinces qui sont plus ou moins en concurrence quand même. Hein. Donc, il y a cette... Mais en même temps, ça doit donner une dynamique quand même pour être meilleur. Peut-être
2: oui,
1: aussi. Hein.
2: Peut-être.
1: Voilà. Bon, je ne sais pas si tu confirmes ça. en tout cas, on va faire une deuxième petite respiration musicale. Ensuite, je parlerai quand même de l'agriculture, puisque c'était ton sujet de départ. Hein. On est un peu digressé. C'était ton sujet de départ. Je parlerai quand même du potager de l'Europe. L'Espagne est un pays, vous allez le voir, par exemple, le premier exportateur mondial d'huile d'olive. Bon, c'est assez les citrons, les oranges, les fraises, etc. Ça vient d'Espagne la plupart, c'est donc le grenier en quelque sorte de fruitier et des légumes de la France. On tout de suite, je vois qu'il y a le porc également. On en parle quand même juste après parce que c'est important. On fait la deuxième pause, c'est Sanguijuelas.
2: Sanguijuelas del Guadiana.
1: Pourquoi
2: c'est
1: ce morceau?
2: C'est le nom de groupe et le nom de la chanson, c'est Revola. Et j'ai choisi la chanson parce qu'elle parle de la réalité que beaucoup de gens vivent aujourd'hui, que c'est de devoir quitter leur village pour aller dans une grande ville pour travailler ou pour étudier.
1: Ça, c'est un problème. Oui. Hein.
2: Ça, c'est un problème. Et j'aimerais citer une phrase de la chanson qui dit « Suerte la tuya de poder vivir donde naces », que ça veut dire... avoir la chance de pouvoir vivre là où l'on est né devient presque un privilège.
1: Un privilège. Oui. On écoute tout de suite.

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1: Et oui, les volontaires européens de la Maison de l'Europe de Nîmes avec Maria qui est avec nous. Elle a tu as dit ton âge, oui.
2: 23.
1: Oh, excuse-moi, j'ai pas monté ton micro.
2: 23.
1: 23 ans, elle a 23 ans. Elle est en France. Elle fait son volontariat, je vais y arriver, européen. Et elle finit là, d'ailleurs. Hein. Elle est en France, elle est à Nîmes depuis presque plus de 8 mois, hein, donc. Et bon, on va dire ça. En tout cas, elle me regarde.
2: Oui, oui.
1: Bon, de toute façon, voilà. Et on parle de l'Espagne. On évoque un peu sa passion pour les langues aussi, hein, puisque tu voyages beaucoup. Tu aimes la diversité. Tu aimes l'ouverture d'esprit, parce que tu dis que bah oui, ça forge aussi, hein, un jeune adulte qui sera tolérant, parce qu'il connaît, hein, parce que il n'est pas sûr des stéréotypes et des idées reçues. En tout cas, tu as parlé de l'actualité en disant moi je fais partie d'une province agricole, et on a quand même des difficultés par rapport au vin, au raisin, etc. On est en surproduction, et ça, tu voulais le truc, ça me, tu voulais le faire remarquer, mais ça me permet quand même d'avoir fait quelques recherches un peu sur le potager de l'Europe qu'est l'Espagne, et on s'aperçoit que c'est le premier producteur de fruits et légumes, bien sûr, de l'Union européenne. C'est le leader mondial, par exemple, aussi de l'olive et de l'huile d'olive, hein, il faut le savoir. C'est aussi ce qu'on appelle le verger de l'Union européenne. Agrumes, citrons, oranges, fraises, tomates, amandes sont consommés par les Européens, particulièrement en hiver, grâce, bah oui, à l'Espagne. C'est aussi devenu un des plus grands producteurs de porc, de viande de porc, au monde même, je vois, hein, même au monde, et vous rivalisez avec l'Allemagne sur le marché européen. Donc c'est dire, hein, tout ça. Alors, tu en avais conscience de ça, que vous êtes vraiment le grenier de l'Europe. Sans vous, eh bien, on n'aurait pas des fruits aussi bon marché, parce que s'il faut les faire venir d'autres continents, et ça, c'est vraiment assez incroyable.
2: Mais je pense que la France aussi a une position importante.
1: Certes, mais l'Espagne, c'est au-dessus. Est-ce que tu connais le miracle d'Almeria? C'est ce qu'on appelle la mer de
2: plastico.
1: La mer de plastico. Oui. Alors, c'est, en fait, c'est un point visuel assez fort qu'on constate depuis l'espace. Il y a 30 000 hectares de serres. Mmh. Tu les as vus, ces serres, là, à Almeria?
2: Oui, j'ai connais.
1: C'est impressionnant.
2: Oui, c'est totalement impressionnant.
1: C'est impressionnant, des serres et des serres et des serres. C'est dans ce sens-là que c'est le grenier un peu de l'Europe, ou le potager de l'Europe, qui sont visibles depuis l'espace. Hein, depuis l'espace, on le voit, hein, cette mer de plastique, pardon. C'est hyper productif, ça nourrit l'Europe à des prix bas toute l'année. Et donc, la pose des questions quand même sur le plastique aussi, hein, sur l'environnement et le plastique et les conditions de travail aussi des étrangers, des saisonniers, qui sont souvent des étrangers aussi. Hein, ça pose cette problématique-là. Voilà, alors il y a aussi le revers de la médaille. C'est un des pays qui consomme beaucoup d'eau. Est-ce que ça, c'est quand même un problème, l'eau en Espagne?
2: Surtout en été.
1: Et
2: avec les chauffages climat, on dit comme ça, ou...
1: Oui, le réchauffement climatique.
2: Alors, parce qu'en été, c'est vrai qu'il y a des endroits en Espagne, donc il y a souvent des cours d'eau. Et aussi, même par exemple, dans les îles Canaries, et ils utilisent tellement d'eau pour les hôtels, pour le tourisme.
1: Oh, oui, il y a ça, il y a le tourisme aussi.
2: Il y a encore
1: aussi,
2: ça, oui.
1: Il y a le tourisme en plus. Mais pour quand même rester sur l'agriculture, l'Espagne risque de se retrouver avec des zones sans eau.
2: Oui,
1: hein, donc son agriculture risque d'être mise à mal, même si effectivement vous commencez, et même vous continuez, si je puis dire, à dessaler l'eau de mer. Il y a beaucoup d'usines d'eau de dessalement de l'eau de mer pour alimenter l'agriculture. Hein, avec bien sûr des techniques, le goutte à goutte. Hein, tu dois connaître ça, puisque tes parents sont issus de l'agriculture. L'eau, ça va être l'enjeu de demain en Espagne.
2: Oui, mais aussi les problèmes de... je ne sais pas comment expliquer, mais des pluies qui sont très fortes, qui dañent aussi les cultifs. Donc,
1: ouais. Ouais, voilà, on voit aussi que l'eau, effectivement, quand elle part, quand elle descend très très fort avec les pluies, etc., ça fait des grosses inondations. Donc l'Espagne, attention avec ce modèle d'agriculture qui risque de mettre à mal économiquement le pays, puisque effectivement beaucoup de terres cultivées se dessèchent. La chose positive, l'Espagne fait aussi de la qualité dans les fruits et légumes. Il y a beaucoup de bio. Le bio commence à arriver assez fort, je vois. Il y a ce qu'on appelle la DOP, comme les vins de Rioja, le jambon aussi ibérique. L'Espagne utilise le label européen pour protéger son patrimoine gastronomique et donc justifier certains prix. On ne fait pas que de la quantité, il y a aussi la qualité qui commence à arriver parce qu'on s'aperçoit qu'après, s'il y a des surproductions, on n'arrive pas à les vendre. Et la qualité, ça permet de vendre plus cher, moins de produits. Voilà, bref. En tout cas, l'Espagne consomme environ 80% des ressources en eau douce du pays. C'est le cœur du débat actuel sur le modèle. Hein. Est-ce que ce modèle va continuer? C'est tous les enjeux de l'Espagne et de son agriculture, de ce grenier de l'Europe, ce potager de l'Europe. Voilà, tout de suite, on va enchaîner sur le dernier sujet. C'est d'abord la recette du jour. Est-ce que toi, tu peux me donner une recette espagnole du jour? Oui?
2: Oui.
1: Alors écoute.
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1: Eh oui, il y a le petit jingle. Alors, qu'est-ce que tu nous proposes, toi, à manger? On a eu quelques Espagnols depuis le début de l'année.
2: Moi, j'ai choisi la tortilla de patatas.
1: Oh.
2: C'est pas très original.
1: Pas très.
2: Mais c'est mon plat préféré.
1: C'est tellement
2: préféré.
1: Bon. Oui, alors, vas-y. Alors, tortilla, explique-nous quand même des personnes qui écoutent là, qui ne sont pas forcément au jus. Alors, qu'est-ce que c'est? On prend les patatas.
2: Oui. Et c'est un plat très populaire et préparé avec des pommes de terre, des œufs et...
1: Des œufs?
2: Des œufs, oui. Et de l'oignon.
1: De l'oignon.
2: Oui. D'ailleurs, en Espagne, il existe toujours un débat autour de comment préparer la tortilla. Parce qu'il y a certains qui préfèrent la tortilla avec oignon et des autres qui n'aiment pas avec d'oignon. Et aussi, les Espagnols, on discute aussi sur la cuisson. Certains aiment une tortilla bien cuite et des autres... On préfère la culture et la pococha, c'est-à-dire est plus remise à l'intérieur.
1: Jambon? Ah,
2: le cuit de le point de cuit de la tortilla.
1: Ah oui, la cuisson.
2: Ouais. La cuisson. Et selon moi et selon les personnes intelligentes, la tortilla c'est avec oignon et pas trop cuit.
1: Pas trop cuit avec oignon, ça c'est ce que tu dis, la tortilla. Alors comment on la prépare? Alors on fait des petites lamelles de patates.
2: Oui, et tout d'abord on épluche et on coupe les pommes de terre en fines rondelles. Ensuite on les fait cuire dans de l'huile d'olive avec de l'oignon. Et pendant ce temps, on bat les œufs dans
1: On bat les œufs.
2: Les œufs dans en saladière avec un peu de sel. Puis on mélange les pommes de terre avec les œufs avant de verser le tout dans un bol. Enfin, on fait cuire la tortilla de deux côtés jusqu'à obtenir la texture souhaitée.
1: Voilà. Ça fait un peu comme une omelette finalement.
2: Oui, mais avec des pommes de terre.
1: Avec beaucoup plus de pommes de terre et
2: des oignons.
1: Et des oignons, puisque oui. Toi, tu es une adepte oui. de la tortilla oui. Aux oignons. Mais voilà, bon, c'est pas très original, mais ça se mange beaucoup hein,
2: oui, en Espagne. Oui, c'est très simple, mais c'est vraiment délicieux. Mmh,
1: voilà, c'est bon. Avec un oui. peu de sauce après dessus, ça se mange avec sauce tomate.
2: Non, non, normalement, naturel. Mais et dans quelques restaurants, on commence à faire un peu plus. Et différent avec des sauces, on a ajouté des fromages ou des autres choses. Mais voilà, l'original, mais la vraie, c'est voilà, voilà. des pommes de terre douces.
1: Avec le ketchup ?
2: Non, non, non, non.
1: Surtout pas de ketchup dans la tortilla. D'accord. Parce que tu sais, ce petit goût sucré là, qui amènerait. Mais il y a déjà l'oignon, hein, donc qui amène le goût sucré. Très bien, mais merci. En tout cas, on va enchaîner sur le tourisme dans ton pays. Mais d'abord, on va faire une petite respiration, une autre petite respiration musicale, puisque c'est quatre. Respiration musicale dans cette dans ce Coucou l'Europe, dans cette émission fameuse El Mayo Fun
2: Florida.
1: Pardon, j'y vois mal là. Florida. Pourquoi tu as choisi ce morceau Maria?
2: Oui. J'ai choisi cette chanson parce que c'est une offre qui est inspirée dans ma région, dans Castilla-La Mancha, et qui est inspirée dans les mois de mai. Parce que le mois de mai, c'est le mois de l'Europe, mais c'est aussi le 31 mai, c'est le jour de Castilla-La Mancha. Mais la nuit du 30 avril au 1er mai, nous avons une tradition qui s'appelle Los Mayos. Donc cette nuit, des personnes on chante des chansons pour donner la bienvenue à la printemps.
1: Au printemps.
2: Oui, aussi, c'était une tradition qui maintenant commence à disparaître, mais les jeunes hommes chantaient des chansons à les femmes qui, pour les
1: marier,
2: déclarer son amour. Et aussi, on chante à Saint-Père religieux, aussi, on chante à la Vierge et tout ça. Et cette chanteuse, elle chante folklore manchego. Donc voilà.
1: Mais voilà pour la petite histoire de ce morceau choisi par Maria, El Mayo Florido de Carmento.

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1: Et oui, on arrive à la fin de cette émission avec Maria qui vient tout droit d'Espagne, qui fait son volontariat européen à Nîmes. Il reste encore quelques mois. Et puis, il y a un passage obligé, c'est de venir à Radio Système pour faire une petite émission. Alors, tout le monde est stressé. On choisit les thématiques juste en début d'année. Et puis, ils travaillent. Et puis, quand c'est à eux, bah, ils arrivent un peu en train, en car, hein, des fois, dans le studio de Radio Système. Ils savent pas à quelle sauce ils vont être mangés. Mais finalement, ils repartent satisfaits hein, d'avoir fait leur première émission de radio, finalement. Hein, c'est ça un peu, Maria?
2: Oui, c'est ça. Bon. Parce que c'est ma première fois aussi.
1: Oui, on n'a pas l'occasion forcément de faire de la radio. En tout cas, on a passé un bon moment avec toi. Mais c'est pas fini. La Castille. Toi, tu viens de Castilla-La Mancha.
2: Oui, Castilla-La Mancha.
1: Il y a deux Castilles. Hein.
2: Oui.
1: Il est on et la Castilla-La Mancha. Et tu vas nous donner quelques conseils.
2: Oui, pour visiter.
1: Alors.
2: Et tout d'abord, et selon moi, les.
1: Pour visiter. Mais attention, hein. Pas des endroits touristiques, hein. Des petits endroits comme ça.
2: Oui. À Castilla-La Mancha, les plus villes, selon moi, sont Toledo, qui est près de Madrid, et c'est la capitale de Castilla-La Mancha. Mm-hmm. Mais aussi Cuenca, que c'est une ville près de chez moi et que j'aime beaucoup. Elle est une ville classée pour l'UNESCO.
1: Ah oui?
2: Oui, donc les casques historiques et médiévaux, et c'est tellement joli. Et aussi, on a les
1: alors, rappelle-nous, le nom c'est
2: Cuenca.
1: Cuenca,
2: oui. Hein?
1: C'est UNCA. Donc, ça, c'est quelque chose que tu nous. La Castille se trouve où exactement?
2: À côté de Madrid.
1: De Madrid,
2: oui,
1: tu disais.
2: Entre Madrid et Andalousie.
1: Dans le centre, voilà, oui. Dans le centre de l'Espagne.
2: Exactement.
1: Cuenca, donc, ensuite.
2: Aussi, c'est idéal pour les personnes qui aiment la nature, parce que Cuenca se trouve dans les gorges des rivières, et c'est magnifique. Et je vous conseille d'y aller. Surtout dans les mois d'octobre, septembre,
1: À la fin de la saison touristique. On va parler du tourisme, oui. Là aussi, très rapidement.
2: C'est oui, parce qu'en été, il fait chaud. Et en hiver, il fait froid.
1: Bon.
2: En hiver, il fait froid. Donc, octobre, c'est parfait aussi pour les couleurs des arbres. C'est merveilleux. Et aussi, il y a beaucoup de randonnées à faire à Cuenca. Et aussi, c'est pas très connu dans l'Europe, mais Cuenca, ça a devenu touristique pour les Japonais.
1: Ah.
2: Oui, parce que il y a une série d'animation japonais qui est inspiré dans la ville de Cuenca.
1: De Cuenca, d'accord. Voilà, toi, en tout cas, tu vas nous conseiller, si vous voulez aller donc en Castilla-La Mancha, cette province qui se situe donc entre l'Andalousie, tu disais, et Madrid, hein, donc en plein centre, loin des endroits très touristiques, c'est Cuenca. Donc, on reste à Cuenca et on peut rester une semaine comme ça. On va visiter, on va voyager à pied, en vélo. Est-ce que le vélo est développé là-bas?
2: Pas trop
1: encore.
2: Oui.
1: Voilà, parce
2: que ça. Tu peux les faire, mais je pense que c'est mieux en voiture. Parce que aussi les transports en commun, c'est pas ouf.
1: C'est tout ce que tu as à nous conseiller?
2: Oui.
1: Voilà, pour venir donc en Castilla-La Mancha. Vous réécoutez cette émission et vous écoutez donc les petits conseils. Le tourisme, quand même, c'est quand même là aussi, hein, c'est un peu comme l'agriculture. Le tourisme, c'est un point fort, très
2: oui.
1: fort. Écoutez bien, c'est la deuxième puissance mondiale de tourisme, juste derrière la France, mais souvent première en termes de recettes économiques. En 2024, le pays a accueilli environ 94 millions de touristes. C'est un gros poids lourd économique qui donne 15, près de 16% du PIB espagnol, hein, du produit intérieur brut d'Espagne, de la richesse. Hein, c'est 15% de la richesse du pays et qui fait vivre environ, donc on estime que ça fait vivre 3 millions de personnes, hein, donc grâce au tourisme. Alors, c'est important, mais c'est peut-être trop important parce que le jour où il n'y a plus de tourisme, quand c'est toujours pareil, il faut être diversifié. Bon, il y a quand même l'agriculture aussi. Quelles sont les villes les plus touristiques ?
2: En Espagne et Barcelona.
1: La première. Madrid. 10 millions. Ensuite, on a Barcelone et... Séville. Ouais, Séville. Oui. Il y a les îles Baléares. Après, il y a toutes les îles, bien sûr. Oui. Canaries, Baléares, etc. Qui battent les records. Et ça, ça pose un problème pour les Espagnols. Ils appellent ça le surtourisme. Et les gens commencent à en avoir ras-le-bol, c'est ça ?
2: Oui, c'est
1: ça. Tu confirmes ?
2: Moi, où j'habite, le tourisme, c'est bien.
1: Ça va.
2: Parce que c'est un bon tourisme, c'est un tourisme de qualité.
1: De qualité, oui.
2: Oui. Mais il y a... Le tourisme, c'est la cause de la gentrification de quelques quartiers dans plusieurs villes d'Espagne. Et aussi, les prix sont plus chers. Sont prises pour les Européens et pas pour les Espagnols.
1: Voilà, c'est dans toutes les grandes villes. Bon, en France, on a ce même problème-là, c'est-à-dire que les locations Airbnb,
2: hein,
1: les personnes préfèrent louer à des prix très forts des appartements aux touristes plutôt que le réserver aux Espagnols. Ça pose vraiment un problème, les Airbnb.
2: Oui.
1: Hein.
2: En Espagne, il y a vraiment une crise de logements.
1: Ah oui, mais c'est comme en France. C'est-à-dire, il y a vraiment des problèmes, si bien qu'il y a des lois qui commencent à être votées pour empêcher les gens de louer à des touristes, parce que ça fait la crise du logement. Ça participe, on va dire ça, à la crise du logement. Qu'est-ce que je peux dire encore sur le tourisme ? Alors, l'Espagne essaye de faire un tourisme durable, vert, de plus en plus, de qualité. C'est un peu pareil, hein, finalement, que l'agriculture. On essaye de faire un peu plus de qualité plutôt que de quantité, hein, puisqu'il y a... À un moment donné, il y a l'étouffement. Et puis l'idée, c'est aussi d'amener les gens toute l'année. Ça s'appelle désaisonnaliser le tourisme. Oui. Que toute l'année, on ait envie d'aller en Espagne et pas juste pendant 2-3 mois où il y a un surtourisme. Et puis voilà, les Madrid et Barcelone.

0: Voilà, il y a vraiment de la qualité sur l'Espagne qui a fait ses réformes et finalement se porte bien aussi au niveau économique, même s'il y a des problèmes bien évidemment. Mais par rapport à la France, etc., elle est en train de devenir un leader avec bien sûr des problèmes sociaux. On parlait de certains problèmes, par exemple des violences conjugales où elle est en avance. Par rapport à la France, c'est pas très compliqué, cela dit. il y a beaucoup de trucs. Mais bon, voilà, l'Espagne quand même est devenue un pays fort en Europe, et je trouve que c'est bien ainsi.
1: Oui, mais merci. Il y a encore des choses à faire.
0: Bien évidemment. Sûr qu'il y a beaucoup. Ouais. On n'y arrivera jamais, de toute façon, à faire l'idéal. Mais c'est vrai qu'il faut aller vers le mieux. Et puis, merci en tout cas, Maria, d'avoir amené ta bonne humeur dans cette émission Coucou l'Europe, que vous pouvez télécharger, bien évidemment, réécouter à votre guise en allant sur le site internet de radiosystème.fr. Delta FM également passe cette émission sur ses ondes. Delta FM, c'est une petite radio comme la nôtre. Une grande radio comme la nôtre qui se situe du côté d'Aigues-Mortes, côté de la mer. Tout de suite, on finit avec le dernier morceau.
1: Oui.
0: Tu as choisi Rosalène Grassoles.
1: Grassoles de Rosalène. Et j'ai choisi cette chanson parce que c'est une chanson très positive et aussi qui parle de les girasoles, c'est-à-dire tournesol. Donc ça symbolise les fleurs qui cherchent la lumière. Donc cette chanson parle de chercher de bonnes choses, de regarder le monde positif. Et aussi la chanteuse, elle est de Castilla-La Mancha aussi, et elle est toujours accompagnée d'une traductrice de langue, et donc ça fait inclusif leur concert.
0: Très bien, on se l'écoute.
1: Oui.
0: Merci en tout cas.
1: Merci.
0: Et vive la Castilla.
1: Oui, la Mancha. Oui.
0: La Mancha. Allez, bye bye à tous. On se retrouve le mois prochain pour la dernière émission de la saison.

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1: Salut à toutes et à tous. Une heure de jazz, une heure de tous les jazz. Ravi de vous retrouver en direct à la radio, où vous voulez, quand vous voulez, sur toutes les plateformes de podcast avec Jazz 70, Stellar Media et Canal 30. Très bonne écoute.
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1: Au sommaire de votre émission, les nouveautés des plateformes musicales et des sorties d'albums avec les frères Belmondo, Lionel et Stéphane qui ont enregistré un CD avec des musiciens de Casamance, Calypso, Diola, le trompettiste Ibrahim Malouf et ce titre Las Trompetas de Nael enregistré en public, le groupe Coro Coco, la batteuse chanteuse Terry Lyne Carrington, une autre batteuse et chanteuse Anne Passeo, à l'affiche dans les festivals d'ailleurs, tout comme la pianiste compositrice américano-brésilienne Eliane Elias qui est à l'affiche de Jazz à 7 et dans les festivals, Laurent Coulondre aussi à l'affiche des festivals d'été avec The Get Down, c'est votre Jazzomania.
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1: C'est sans doute la nouveauté du mois, le pianiste de la Nouvelle-Orléans, John Baptiste, rend hommage à Mozart, il l'avait fait récemment avec Beethoven, et bien cette fois-ci, il improvise sur la marche turque de Mozart, cet album Black Mozart, et donc ça s'appelle Ala Blues, comme Ala Turca, bien sûr. Et puis, nous écouterons la chanteuse et pianiste Nora Jones dans ce titre In the Morning, le guitariste de Count Basie, Freddie Green, c'était le poumon de l'orchestre avec sa pompe qu'on entendait bien incrustée entre la basse, la batterie et le piano. Freddie Green donc et cet album Mr. Rhythm et ce titre Free and Easy. Et puis nous avons dit au revoir tout près d'Alès à ce grand scatter et saxophoniste Daniel Huck, parti au paradis des musiciens de jazz, au paradis des chanteurs de jazz, au paradis des saxophonistes. Nous écoutons tout de suite Daniel Huck, Scat Show.

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1: Les nouveautés des plateformes musicales et des sorties d'albums sont dans votre playlist Jazzomania, avec une session à venir consacrée au jazz et à la musique brésilienne. Nous redécouvrirons la chanteuse Elis Regina avec Tom Jobim et ses Os de Mars, Aguas de Março. Le chanteur et guitariste Soy George qui vient de sortir Folia do Amor. Et puis des artistes qui sont attendus dans les festivals d'été, en particulier à Jazz à 7 dans l'Hérault. C'est la pianiste Eliane Elias qui vient de sortir un album en public. Il vient d'enregistrer un titre du gourou brésilien Hermeto Pascoal, Corino Pra Elle, c'est Laurent Coulondre, avec le bassiste du groupe Snarky Puppy et créateur de ce groupe, Michael League, et le percussionniste batteur, le frère de Harold Lopez Nussa, Rui Lopez Nussa, ça s'appelle Corino Pra Elle dans Jazzomania et c'est super.

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1: Les nouveautés des plateformes musicales et des sorties d'albums sont dans votre playlist Jazzomania avec le groupe collectif anglais Coco Rocco qui vient de sortir un tout nouvel EP, ça s'appelle Express Your Love. Deux batteuses, deux compositrices. L'une nous avait été proposée, découverte par Herbie Hancock, c'est Terry Lyne Carrington et ça s'appelle Autonomy Song. Et puis l'autre est à l'affiche des festivals d'été et produit des projets toujours très différents. Le dernier c'est Atlantis, il s'agit de Anne Paseo. On écoute Ob Marine et Anne Paseo est à l'affiche de tous les bons festivals d'été.

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1: Nous rentrons dans le dernier quart d'heure de votre émission de Tous les Jazz, nouveautés des plateformes musicales et des sorties d'albums, avec justement un tout nouvel album enregistré en plein milieu de la Casamance, dans une maison en terre, par Lionel et Stéphane Belmondo. Lionel le saxophoniste, Stéphane le trompettiste. L'album s'appelle Calypso Diola. Il y a des ambiances de percussion, des ambiances d'improvisation. On se projette dans cet album, il est vraiment superbe. Ça s'appelle Di Batti a son goûter, le titre que nous allons écouter. Mais tout de suite, avant cet album des frères Belmondo, un autre trompettiste d'un style très différent, c'est le Libanais Ibrahim Malouf, qui a enregistré en public ce titre, Las Trompetas de Nael, dans Jazzomania.

Il est déjà l'heure de rendre l'antenne. Merci de votre écoute, merci de votre fidélité. Retrouvons-nous la semaine prochaine pour une nouvelle émission ou un best-of avec Stellar Media, Canal 30 et Jazz 70, où vous voulez, quand vous voulez, sur toutes les plateformes de podcast. Et pour se dire au revoir, nous avons choisi un pianiste, compositeur, légende de l'histoire du jazz. Il a déjà 86 ans et il est à l'affiche des festivals d'été. Ne le ratez pas, c'est Herbie Hancock. Il avait enregistré cet album The Imagine Project et nous écoutons donc la version de Herbie Hancock de ce titre de John Lennon, Imagine. Merci beaucoup, à très bientôt.

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0: Bonjour et bienvenue à ceux qui nous rejoignent sur RFI, 11h TU, 13h ici à Paris, l'heure du journal.
1: Gilles Moreau.
0: En plus de 4 ans de guerre, la Russie affirme avoir connu l'une des pires attaques ukrainiennes. Près de 600 tirs de drones ont fait au moins 4 morts et des blessés. Depuis hier soir, Moscou et sa région ont été particulièrement touchés. Le point dès le début du journal. Une urgence de santé publique de portée internationale. C'est ainsi que l'OMS qualifie la nouvelle épidémie d'Ebola qui frappe la République démocratique du Congo et l'Ouganda. Plusieurs autres pays de la région sont en état d'alerte. En Espagne, des élections régionales ont lieu ce dimanche en Andalousie. Scrutin un test pour le Premier ministre Pedro Sanchez. Dans ce journal aussi, un ancien ministre vénézuélien extradé aux États-Unis. Nouvelle illustration de la coopération entre Caracas et Washington. La Russie donc dit avoir essuyé l'une des attaques les plus massives en plus de 4 ans de guerre contre l'Ukraine. Attaque en plusieurs vagues déclenchées hier soir, 3 jours après des frappes meurtrières sur la capitale ukrainienne auxquelles Kiev avait promis de répondre. Moscou et sa région ont été particulièrement touchés par cette riposte. La Russie fait état de centaines de drones ayant tué 4 personnes en périphérie de Moscou et une autre dans la région de Belgorod. Les précisions sur place à Moscou de Jean-Didier Revoin.
2: À quelques kilomètres au nord de Moscou, une femme a perdu la vie dans les décombres de sa maison, touchée par un drone ukrainien. Les débris d'un autre drone neutralisé par la défense aérienne ont tué 2 hommes en retombant sur une maison de campagne en construction, une quinzaine de kilomètres plus loin. Au total, ce sont 556 drones qui ont attaqué la Russie en différents points de son territoire la nuit dernière, dont 120 avaient pris pour cible la capitale et sa région. À Moscou même, plus de 80 drones ont été interceptés et une frappe a même fait 12 blessés, des ouvriers pour la plupart, qui travaillaient sur un chantier à proximité d'une raffinerie. C'est ce qu'a précisé le maire de la ville. Sergueï Sobianin a ajouté que la production de la raffinerie n'avait pas été perturbée et que 3 immeubles résidentiels avaient été endommagés. 14 régions russes ainsi que les mers Noires et d'Azov ont été prises pour cible lors de cette attaque, bien supérieure aux quelques dizaines de drones, le plus souvent interceptés dans le ciel russe par la défense antiaérienne. Cette attaque, d'une ampleur rarement constatée, est intervenue 3 jours après des frappes meurtrières sur Kiev, auxquelles les autorités ukrainiennes avaient promis de riposter. Jean-Didier Revoin, Moscou, RFI.
0: Et j'ajoute le commentaire ce matin du président Volodymyr Zelensky. Il juge, je cite, entièrement justifié cette attaque de drones ukrainiens. Une urgence sanitaire de portée internationale, mais sans répondre aux critères d'une pandémie. C'est ainsi que l'OMS, l'Organisation mondiale de la santé, qualifie la nouvelle épidémie d'Ebola qui frappe la République démocratique du Congo ainsi que l'Ouganda. L'organisation a déclenché ce matin son 2e niveau d'alerte internationale le plus élevé. De son côté, l'agence sanitaire de l'Union africaine, l'Africa CDC, a recensé 88 décès vraisemblablement dus au virus sur 336 cas suspects. Par ailleurs, le ministère congolais de la Santé a démenti l'information selon laquelle un cas d'Ebola a été confirmé à Kinshasa, comme cela avait été annoncé par l'Organisation mondiale de la Santé. Un invité pour faire le point tout à l'heure dans RFI Midi vers 14h15, Sylvain Bèze de l'Institut Pasteur à Lyon, un spécialiste des infections virales émergentes. Dans l'immédiat, direction l'Espagne où des élections régionales ont lieu ce dimanche en Andalousie. Un scrutin test pour le Premier ministre Pedro Sanchez après plusieurs revers politiques et à un an des élections générales. Les grands enjeux de ce scrutin en Andalousie avec Muriel Paradon.
3: En Andalousie, Pedro Sanchez joue gros. Cette région du sud de l'Espagne représente près de 20% de la population du pays et a été pendant 40 ans un bastion du Parti Socialiste. Depuis 2019, elle a basculé à droite avec le Parti Populaire qui devrait, selon les sondages, rester au pouvoir. L'enjeu sera de voir si le PP conservera sa majorité absolue au Parlement andalou ou s'il sera contraint de gouverner avec Vox, le parti d'extrême droite en pleine ascension. Le score du Parti Socialiste sera bien sûr scruté à la loupe. Le parti de Pedro Sanchez pourrait enregistrer le pire résultat de son histoire dans cette région symbolique. Il a déjà subi plusieurs revers dans d'autres élections régionales ces derniers mois. Ce scrutin en Andalousie intervient en tout cas à un an des élections générales en Espagne et a donc valeur de test pour le Premier ministre. Si Pedro Sanchez bénéficie d'une bonne image sur les dossiers internationaux, il est affaibli par des scandales de corruption touchant son entourage et reste très impopulaire.
0: Muriel. Gabriel Paradon. Un incendie s'est déclaré aux Émirats Arabes Unis près d'une centrale nucléaire. Abu Dhabi annonce que le feu a pris suite à une frappe de drone près de cette centrale de Baraka, c'est son nom, sans faire de blessés ni provoquer de hausse de radioactivité. L'armée israélienne est à nouveau intervenue au Liban ce matin malgré la trêve en vigueur. De sources libanaises, ces frappes ont visé l'est et le sud du Liban. Les États-Unis avaient pourtant annoncé vendredi, lors d'une deuxième journée de pourparlers entre Israël et Beyrouth à Washington, eh bien, la prolongation de la trêve devait expirer ce dimanche, prolongation de 45 jours. Le Hezbollah rejette ces négociations directes entre le Liban et Israël. Et maintenant, ce nouveau signe de la coopération du régime vénézuélien avec Washington. Alex Saab, un homme d'affaires vénézuélo-colombien, a été expulsé ce week-end vers les États-Unis. Il a été pris en charge par la DEA, l'agence américaine de lutte antidrogue. François-Damien Bourgerie, bonjour.
4: Bonjour.
0: Ce proche de l'ancien président Maduro était devenu ministre en 2024 avant de tomber en disgrâce lors de l'arrivée au pouvoir de Delcy Rodriguez, l'actuel chef de l'État par intérim.
5: Oui, l'histoire d'Alex Saab, c'est celle d'un modeste vendeur de porte-clés colombien devenu entrepreneur à succès avant de s'imposer comme un intermédiaire clé du régime vénézuélien à l'international, d'abord via l'importation de matériel de construction, puis de denrées destinées au programme d'État de distribution alimentaire. Un programme éclaboussé par des accusations de corruption. Alex Saab est poursuivi par la justice états-unienne pour détournement d'aide alimentaire au profit de Nicolas Maduro et de son gouvernement. Nous sommes alors en 2019. L'homme d'affaires finit par être arrêté au Cap-Vert avant d'être extradé puis emprisonné aux États-Unis. À l'époque, le régime Maduro lance une grosse mobilisation pour obtenir sa libération. Création d'une fondation, graffiti, manifestation. Alex Saab est libéré au bout de 3 ans dans le cadre d'un échange de prisonniers. Il est accueilli en héros à Caracas et nommé ministre des Industries et de la Production Nationale. Mais l'enlèvement de Nicolas Maduro le 3 janvier dernier, l'accession au pouvoir de Delcy Rodriguez entraîne sa chute. À la demande de Washington, Alex Saab est placé en détention. Il s'apprête aujourd'hui à rejoindre son ancien allié dans les prisons états-uniennes.
0: Merci François-Damien Bourgerie. En direct dans ce journal, au Pérou, la fin d'une longue attente. C'est ce dimanche que doivent être proclamés les résultats officiels du premier tour de la présidentielle des 12 et 13 avril. Le second tour doit opposer la candidate de droite Keiko Fujimori à celui de la gauche Roberto Sanchez. Déjà, le candidat ultra-conservateur conteste. Il exhorte les autorités péruviennes à organiser une nouvelle élection dans les 48 heures. Giorgia Meloni, la présidente du Conseil italien, a annulé un déplacement qu'elle devait faire à Chypre pour se rendre au chevet de personnes blessées hier à Modène. Des personnes renversées en plein centre-ville par un automobiliste ayant des antécédents psychiatriques. Il y a 8 blessés, dont 4 grièvement. Une femme a dû être amputée des 2 jambes. En football, on joue ce dimanche la dernière journée de Ligue 1. Tous les matchs se dérouleront en même temps. Il n'y a plus de suspense pour le titre de champion qui revient cette année encore au Paris Saint-Germain alors que Lens est assuré de finir deuxième. En revanche, la bataille pour les qualifications Coupe d'Europe continue de faire rage. Enfin, c'est Dara, la candidate de la Bulgarie, qui a remporté le 70e concours de l'Eurovision organisé hier soir à Vienne, en Autriche. Un concours marqué par la polémique autour de la présence israélienne. Pour le reste, la soirée a été conforme à ce que propose habituellement l'Eurovision. Kitsch, paillettes et délire en tout genre sans jamais se prendre trop au sérieux. Olivier Roger, c'est d'ailleurs la première qualité de la chanson Bangaranga qui a remporté les suffrages.
6: En argot jamaïcain, Bangaranga signifie à la fois la fête et la folie, ce qui résume parfaitement le show proposé par Dara, 27 ans, un dance hall balkanique aux allures de lambada survitaminé. Durant plus de 2 heures, le public aura eu droit à sa dose de kitsch, de show déjanté ou juste étrange. Un chanteur israélien francophone. Un maltais en mode crooner. Un albanais spectral et grandiloquent. Ou encore un norvégien mimant Freddy Mercury, mais sans la voix. Et comme chaque année, le vote du public est venu bouleverser les pronostics. L'Australie et la Finlande, grands favoris, repartent bredouille, tout comme la Française Monroe.
0: Voilà. Voilà pour ce reportage d'Olivier Roger qui a suivi pour nous le concours de l'Eurovision. C'est la fin du journal. Très bonne journée à notre écoute. Elle continue avec l'atelier des médias. Il est pratiquement 13h10 ici à Paris.
4: Ce dimanche sur RFI, géopolitique.
7: Depuis 4 ans, la guerre en Ukraine s'enlise. Vladimir Poutine semble aujourd'hui engagé dans une course contre la montre. Des signes de contestation interne inédits émergent. Et l'économie russe, asphyxiée par les sanctions, est temporairement sauvée par la flambée des prix du pétrole due à la guerre en Ukraine.
8: Retour sur Radio Système. C'était les informations délivrées par notre partenaire Radio France Internationale. On continue nos programmes.
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1: Bonjour les filles, bonjour les garçons, bienvenue sur le Funk Anthology. Comme chaque semaine, vous écoutez DJ Vibe, le meilleur du son des années 80 de classique to Very Raw Records.
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à l'instant, album de la semaine sur le Funk Anthology. Le groupe Dynasty. Vous écoutez le meilleur du son des années 80 classique inédit Rarities. À suivre le Slave inédit. Et tout de suite, l'ultra version de Charlie Lewis.

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Le Funk Anthology by DJ Vibe, la collection à portée de main. Vous le savez, les maxi, les 33 tours, les CD, les 45 tours. À l'instant, nous étions avec Richard Bush, précédé de Vicky D. À suivre sur la programmation, Sound and Motion, et tout de suite, le magnifique Sharon Reed.

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Satisfine. Le groupe Dynasty, album de la semaine sur le Funk Anthology. Il est temps pour l'équipe de vous quitter. On se retrouve la semaine prochaine pour de nouvelles aventures. Salut à tous.

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